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0: L'éphéméride, c'est maintenant. Le 10 août, bonne fête Laurent, Lorenz, Laure, Laurence, Laurette, Laurie, Larry. Leur couleur le vert, leur chiffre le 1. Et c'est le patron des libraires et des cuisiniers. Les naissances du 10 août, Kevin Roland, le skieur acrobatique. Antonio Banderas, le réalisateur. Rosanna Arquette, l'actrice. En 1943, Louise Forestier, la chanteuse. En 1962, c'est la naissance de Spider-Man dans les dessins animés. Les décès. En 2019, Piero Tosi, costumier et décorateur de théâtre et de cinéma. En 2011, Arnaud Desjardins, l'auteur. En 2010, Dana Dabson, la chanteuse. En 1997, Marie-Soleil Tougas, la comédienne. En 1946, Léon Gaumont, le pionnier du cinéma. En 2021, en foot, Lionel Messi signe un contrat pour 2 ans avec le Paris Saint-Germain. En 2012, un double séisme frappe l'Iran. 12 villages ont été rasés. En 2012, Renaud Lavelloni franchit 5,97 m au saut à la perche. C'est le nouveau record. En 1995, la TVA passe de 18,6% à 20,6%. En 1987, Yves Saint-Martin, jockey français, met un terme à sa carrière de jockey. En 1981, c'est la promulgation de la loi Lang qui fixe un prix unique du livre en France. En 1966, c'est le lancement du premier satellite américain autour de la Lune. En 1946, Louison Bobet est champion de France amateur. Le dicton « Le temps qu'il fait à la Saint-Laurent dure longtemps ». Froid dur à Saint-Laurent, froid dur à Saint-Vincent.
1: Hey, tu kiffes ça ?

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1: Bonjour à tous, nous fêtons Laurent aujourd'hui. Les astres vous apporteront-ils un peu de douceur aujourd'hui ?
2: Eh bien les béliers, il vous faudra gérer vos impatiences afin de mieux canaliser vos différentes actions de la journée.
1: Taureau, si une histoire d'argent vous tracasse l'esprit depuis un certain temps, c'est peut-être aujourd'hui que vous trouverez la solution.
2: Gémeaux, profitez donc de cette journée pour contacter vos amis et organiser, pourquoi pas, un super week-end.
1: Cancer, il suffira de presque rien pour vous déstabiliser et provoquer en vous un petit orage.
2: Les lions, vous déborderez d'enthousiasme et saurez rassembler vos proches autour d'une idée diablement séduisante. Vous êtes balance, alors soyez le plus diplomate possible aujourd'hui, sinon vous risquez d'aller au conflit. Sagittaire,
1: Scorpion, Mercure améliore la communication et facilite vos relations.
2: Sagittaire, vous serez joyeux, optimiste et envie de prouver que vous êtes le ou la meilleure.
1: Capricorne, changez un peu votre façon de vivre au quotidien et des rencontres intéressantes suivront. Mais si, vous verrez.
2: Les Verseaux, vous serez d'une telle rapidité qu'on aura du mal à vous suivre et même à comprendre ce que vous voulez dire, alors du calme les Verseaux.
1: Enfin Poisson, un trop plein de responsabilités ou d'attentes peut peser sur votre système nerveux. Bonjour, à demain pour un nouvel horoscope. Nous fêterons clair.
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y avait à la mairie, le jour de la kermesse, une photo de Jean Jaurès. 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
1: L'éphéméride, c'est maintenant. Le 10 août, bonne fête Laurent, Lorenz, Laure, Laurence, Laurette, Laurie, Larry. Leur couleur le vert, leur chiffre le 1. Et c'est le patron des libraires et des cuisiniers. Les naissances du 10 août, Kevin Roland, le skieur acrobatique. Antonio Banderas, le réalisateur. Rosanna Arquette, l'actrice. En 1943, Louise Forestier, la chanteuse. En 1962, c'est la naissance de Spider-Man dans les dessins animés. Les décès. En 2019, Piero Tosi, costumier et décorateur de théâtre et de cinéma. En 2011, Arnaud Desjardins, l'auteur. En 2010, Dana Dabson, la chanteuse. En 1997, Marie-Soleil Tougaz, la comédienne. En 1946, Léon Gaumont, le pionnier du cinéma. En 2021, en foot, Lionel Messi signe un contrat pour 2 ans avec le Paris Saint-Germain. En 2012, un double séisme frappe l'Iran. 12 villages ont été rasés. En 2012, Renaud Lavelny franchit 5,97 m au saut à la perche. C'est le nouveau record. En 1995, la TVA passe de 18,6% à 20,6%. En 1987, Yves Saint-Martin, jockey français, met un terme à sa carrière de jockey. En 1981, c'est la promulgation de la loi Lang qui fixe un prix unique du livre en France. En 1966, c'est le lancement du premier satellite américain autour de la Lune. En 1946, Louison Bobet est champion de France amateur. Le dicton « Le temps qu'il fait à la Saint-Laurent dure longtemps ». Froid dur à Saint-Laurent, froid dur à Saint-Vincent.
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6: Lundi jusqu'au 17 août, vous avez rendez-vous à 18h30 à la salle multi-activité de Saint-Maurice pour le Festi Frémish. Plusieurs choses au programme, repas brasero, buvette, balade aux calèches, musique, guinguette, marché des artisans et des producteurs avec également l'accueil des touristes et tombola. Chaque lundi également, il y a les pots d'accueil des vacanciers qui vous sont proposés par le Ménil Accueil. C'est sous le préau de la familiale, à chaque fois à partir de 18h30. Au programme dégustation des produits locaux, verre de l'amitié, tombola gratuite, petite animation, avec également la possibilité de déguster une poêlée Guédon. Les mardis, ce sont les marchés d'été à Bussan qui vous sont proposés Hall de la Mouline de 17h à 21h jusqu'au 25 août avec à chaque fois de nombreuses animations et puis à des producteurs et des exposants. Je vous rappelle que pendant ces vacances, les mines au Tio sont ouvertes tous les jours. Vous pouvez découvrir les anciennes mines de cuivre de 10h à 19h. Alors à chaque fois, il faut réserver pour les différentes visites. Il y a également des nocturnes qui vous sont proposées à 20h30. Il y a sur les pas des mineurs d'autrefois les mercredis. Les jeudis, les contes et légendes de la mine à nuit entrée. Et puis les vendredis, à la découverte des chauves-souris. Vous devez donc réserver au 03 29 25 03 33. Vous pouvez vous rendre à la maison des Hautes Mines, 47 rue de la Gare, au Tio bien sûr, et puis le site hautesmines.com. Les rues en fait, eh bien, c'est les jeudis de cet été au Tio jusqu'au 20 août. Avec chaque jeudi, il y a de nombreuses animations qui vous seront proposées dans les rues du Tio, avec également place de la mairie, marché et camelot. À noter que les bars du Tio vous proposent également plusieurs animations à l'occasion de ces jeudis en fait. Pendant ces vacances d'été, il y a les jeudis tissage en famille proposés au musée du textile de Ventron. À chaque fois, ça se passe à 14h30. Visite du musée adapté pour tous, mise en route des machines et atelier de tissage pour les enfants. Vous aurez le détail en allant sur le site musée.ventron.fr. La Société des Fêtes de Bussan vous propose des concours de pétanque en doublette chaque vendredi de cet été, place de la Mouline. Les inscriptions se font à partir de 13h30 et début des parties à 14h. C'est 3€ par joueur, c'est ouvert à tous, avec également buvette sur place. L'Association des producteurs des Hauts-de-Vosges organise les marchés nocturnes des producteurs locaux les vendredis au rocher de la colline à Ferdru, de 17h à 21h. De nombreux producteurs et artisans seront sur place avec buvette et restauration. Avec le Théâtre du Peuple de Bussan, retrouvez tout cet été la grande saga Héritier des Brumes, la folle histoire du Théâtre du Peuple, une pièce à découvrir en feuilleton de 6 épisodes. Et puis chaque vendredi, il y a également les éphémères qui vous seront proposés. Possibilité également de visiter le théâtre. Tous les détails sont sur le site théâtredupeuple.com. L'Amicale des sapeurs-pompiers de Bussan-Saint-Maurice vous propose un repas montagnard le vendredi 31 juillet à 19h. Ce sera place de la Mouline à Bussan avec animation musicale et menu à 12€.
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1: Bonjour à tous, nous fêtons Laurent aujourd'hui. Les astres vous apporteront-ils un peu de douceur aujourd'hui ?
2: Eh bien les béliers, il vous faudra gérer vos impatiences afin de mieux canaliser vos différentes actions de la journée.
1: Taureau, si une histoire d'argent vous tracasse l'esprit depuis un certain temps, c'est peut-être aujourd'hui que vous trouverez la solution.
2: Gémeaux, profitez donc de cette journée pour contacter vos amis et organiser, pourquoi pas, un super week-end.
1: Cancer, il suffira de presque rien pour vous déstabiliser et provoquer en vous un petit orage.
2: Les lions, vous déborderez d'enthousiasme et saurez rassembler vos proches autour d'une idée diablement séduisante. Vous êtes balance, alors soyez le plus diplomate possible aujourd'hui, sinon vous risquez d'aller au conflit. Sagittaire,
1: Scorpion, Mercure améliore la communication et facilite vos relations.
2: Sagittaire, vous serez joyeux, optimiste et envie de prouver que vous êtes le ou la meilleur.
1: Capricorne, changez un peu votre façon de vivre au quotidien et des rencontres intéressantes suivront. Mais si, vous verrez.
2: Les Verseaux, vous serez d'une telle rapidité qu'on aura du mal à vous suivre et même à comprendre ce que vous voulez dire. Alors du calme, les Verseaux.
1: Enfin, Poisson, un trop-plein de responsabilités ou d'attentes peut peser sur votre système nerveux. Bonjour, à demain pour un nouvel horoscope. Nous fêterons clair.
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14: Des ballons ensemble de nos centres émissions. Nous sommes le lundi 10 août 2026. C'est la dernière grande semaine des vacances pour ceux qui y sont. En tous les cas, bonne matinale à toutes et à tous. C'est Raymond, nous sommes ensemble pour 2 heures de programme en commun.
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14: La vie au Pays des Lacs, Gérard May, la vie également donc vallée de la Moselotte à partir de la Bresse, l'association Art et Tradition Populaire Jérômois propose une exposition. Gérard May caricature Jean Grossier, poids et mesures, outils insolites de Vincent Baudin et Jean-Pierre Stocchetti du 11 au 19 août à l'espace Tilleul, donc salle Jean Grossier justement, vernissage à 18h le mardi 11 août et de 10h à midi et de 15h à 19h. Ce sont les heures d'ouverture de la salle. Côté également de la Bresse, eh bien d'abord au complexe aquatique, il y a plein de choses puisque tous les lundis de 18h à 19h, c'est l'aquagym mystère. Et le parcours aquatique ludique et éducatif tous les mercredis de 10h à 18h. Les cours d'aquagym tous les jeudis de 12h30 à 13h30. C'est à la piscine. Et la piscine le 15 août, vous voyez, là-bas, du côté de la Bresse, avec notamment exposition championne dans les traces des sœurs Leduc, exposition photo qui rend hommage au parcours des championnes vosgiennes en plein air, au pied de la chapelle, et ça se passe à l'Ermitage Frère Joseph à Ventron, évidemment. Expo d'été, Philippe Claudel, photographe et sculpteur, présente son expo intitulée « Face au paysage », ainsi que les travaux manuels réalisés au cours de l'année par les élèves de l'école maternelle de la Tourterelle jusqu'au 4 août. Entrée libre du mardi au vendredi et le dimanche de 10h à midi et de 14h à 18h. Le samedi de 14h à 18h, c'est fermé. Le lundi, c'est à la maison de la Bresse. Évidemment, c'est à la Bresse. Expo photo également. L'école dehors, au jardin de Bernadette. C'est une expo, le travail de Michel Laurent avec les écoles de Luce et de Sapois. Faites-vous discret et respectez le jardin qui vous accueille. Écoutez la nature. Visite gratuite et libre tous les jours. L'entrée libre, ce sont les jardins de Bernadette et ça se passe à Vanier, si je ne me trompe, du côté du haut du taux.
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0: Alain Souchon, jamais content, 7h06.
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0: L'exposition Que s'est-il passé d'après l'album jeunesse de Nicole et Timbert, c'est jusqu'au 29 août à la médiathèque de Remiremont, accès libre et gratuit aux horaires d'ouverture de l'établissement. Voici Maria Carey, All Against Codes.

Maria Carré, All Against Odds, 7h10. Il y a un rendez-vous, c'est ce lundi 10 août, avec à partir de 19h, une soirée baignée râpée, les incontournables, espace au centre-ville de Cornimont. Bonne journée d'ailleurs avec les baignées râpées.

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1: Vendredi 13 juillet 1967, sur le Mont Ventoux, un homme sur son vélo n'est plus que l'ombre de lui-même. Zigzagant, il navigue à vue, il roule vers la mort, avant de sortir de la chaussée pour rejoindre définitivement le paradis des coureurs. Cet homme, c'est Tom Simpson. Le Britannique est né un 30 novembre, celui de l'année 1937. Tom Simpson n'est pas un inconnu sur le circuit professionnel, absolument pas. Lui qui a goûté à l'effort cycliste très jeune, et il va vite faire ses preuves sur la scène internationale. En 1961, après un final d'anthologie, il enlève la victoire dans le Tour des Flandres. Une première victoire pour lui dans une classique, une première victoire pour un Britannique surtout dans un monument. Il réitère l'expo en 1964 sur Milan-San Remo, avant le Tour de Lombardie l'année suivante. En 1965 donc, sa carrière sera à son paroxysme, car si aucun représentant du Royaume-Uni n'avait réussi à décrocher une classique avant Simpson, le titre mondial, aucun sujet de Sa Majesté Royale n'avait pu hisser l'Union Jack sur la plus haute marche du podium d'un championnat du monde. Tom Simpson va le faire à Lasarte Oria en Espagne en ce début du mois de septembre 1965. Mais en 1967, personne ne va se douter que l'exceptionnel coureur s'en va rouler vers une issue fatale. En cette mi-juillet, la chaleur est accablante sur cette étape du Tour entre Marseille et Carpentras. Le parcours met dans les pattes des coureurs le Mont Ventoux. Dans la montée de cette dernière, à 2,5 km du sommet, sonné, assoiffé, sans doute épuisé par tant d'efforts, mais surtout sous l'emprise d'amphétamines absorbées avant la course, l'Anglais s'effondre, inanimé de longues minutes. On tente de le faire revenir à lui, mais son sort est scellé, son cœur a lâché. La faute à qui? La faute à quoi? Au dopage. Sans doute, sûrement, certainement, la question est l'incrimination des produits de doping, comme on le disait à l'époque. Après ce drame, va commencer à bouleverser sérieusement et à agiter le peloton et le sport en général. Sa mémoire est aujourd'hui perpétuée par une stèle présente sur les pentes du Mont Chauve.

Marguerite la maison, 7h20. Alors, c'est jusqu'au 30 août, les visites nocturnes des hautes mines du Tillot, c'est à 20h30 et sur réservation. 14,50€ par adulte, 10,50€ par enfant. Et c'est à partir de 5 ans. Alors, le jeudi, il y a Contes et légendes de la mine nuit entrée. Le mercredi, sur les pas des mineurs d'autrefois. Le vendredi, c'est à la découverte des chauves-souris. Vous réservez, c'est nécessaire, au 03 29 25 03 33. Accueil, renseignements et réservation, 47 rue de la gare, au Tillot. Vous verrez la maison des hautes mines. C'est facile à découvrir. Eh oui, les mines de cuivre du Tillot, lors de visites nocturnes, donc privilégiées mercredi soir, jeudi soir et vendredi soir. Pensez à vous habiller chaudement et à vous équiper de bonnes chaussures, parce que c'est mauvaise surprise autrement, hein, c'est pas évident. Les hautes mines vous accueillent donc toute l'année pour des visites de la mine et du musée. Réservation conseillée. C'est ouvert tous les jours pendant les vacances d'été de 10h à 19h. Et c'est ouvert un petit peu moins souvent. Lorsque, bon, on ne va pas parler de quand on n'est pas en vacances. Pour l'instant, ce sont les vacances et pour tout le monde. Tom Kazak va arriver avec les courses de ce lundi. Voici Justin Bieber et Ludacris Baby.

0: c'est autrement bon.
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2: Bonjour, bonjour à tous. Il y a une sympathique réunion de course hippique à l'hippodrome de Nort-sur-Erdre ce lundi 10 août 2026. Le Quintet Plus, lui, prendra la direction de Clairefontaine-Deauville et des 2400 mètres de la piste en gazon. Ils seront 16 protagonistes âgés de 3 ans. Départ prévu 18h30. En tête de notre sélection, le 3, si Nymphe a déjà bien fait sur la distance qui nous intéresse, il peut l'emporter. Suit du 11, Elusive Way, confié à Augustin Madamet pour l'occasion. Le 12, Al-Sharia, bénéficiant de la confiance de son entraînement. Le 6, Rachid, de nouveau confié à Christian Desmureaux. Et enfin, le 16, Shambhala, peut à très belle cote prendre une place dans la bonne combinaison. Il complétera notre sélection. Une sélection que vous pouvez retrouver sur ma chaîne YouTube Tom Kazakh, les pronostics hippiques avec mes dernières minutes. Donc, notre choix aujourd'hui. Premier, le 3, Sinaf. Second, le 11, Elusive Way. Troisième, le 12, Al-Sharia. Quatrième, le 6, Rachid. Cinquième, le 16, Shambhala. Le second choix, le 2, le 15. Hélas, et à vous la fortune.
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1: Avec Radio des Vallons, voici les offres d'emploi de notre secteur vosgien.
2: Presta Service, une entreprise familiale basée à Fresses, recherche son futur apprenti en CAP menuisier poseur pour un contrat de 2 ans avec le CFA d'Arches. Une offre à destination des personnes motivées et sérieuses, envie d'apprendre le métier sur le terrain. Vous pouvez contacter prestaservice.88@orange.fr. Dominique du food truck Pizza Selvatico va prendre sa retraite et il est à la recherche d'un remplaçant ou d'un repreneur pour assurer la continuité de l'activité. Vous pouvez, si cela vous intéresse, contacter le 07 83 38 00 49. 07 83 38 00 49. La municipalité de Rue est à la recherche d'un agent d'entretien pour un contrat à durée déterminée de 3 mois à temps partiel, à 13 heures par semaine. Et pour postuler, on vous demande au moins 1 an d'expérience. Sur l'ensemble des Vosges, eh bien, on vous propose un poste de technicien à raccordement fibre. C'est un poste en CDI à 40 heures par semaine qui vous est proposé et avec 2 ans d'expérience souhaitée. Sur Remiremont, on recherche un agent de prévention et de sécurité, poste en CDI à 35 heures par semaine, c'est avec la société APEN. Alors il faut être titulaire de la carte professionnelle en cours de validité, certificat du sauveteur secouriste du travail, diplôme d'agent de sécurité incendie et d'assistance aux personnes également. À Remiremont, la Belle Marée est à la recherche d'un assistant de gestion commerciale. C'est un poste en CDI à temps partiel, 20 heures par semaine. On vous demande 1 an d'expérience dans la vente auprès des professionnels. Il faut être également titulaire du permis. L'enseigne Burger King à Remiremont est à la recherche d'un assistant de gestion polyvalent, poste en CDI à 35 heures par semaine. 1 an d'expérience est exigé. Sur la commune d'Archette, on recherche un mécanicien d'engin de chantier, mission intérimaire de 6 mois à 39 heures par semaine, avec 2 ans d'expérience, et il faut posséder le permis. Toujours à Archette, un poste d'ouvrier d'exécution de travaux publics vous est proposé, c'est pour une mission intérimaire de 3 mois à 39 heures par semaine, poste ouvert aux débutants avec formation CAP-BEP et le permis. À la Bresse, on recherche un assistant achat gestion de projet pour une mission intérimaire de 3 mois à 35 heures par semaine. Pour postuler, il faut avoir 1 an d'expérience, avoir une formation Bac plus 3 à plus 5 en gestion de projet. La chocolaterie Schmitt à Jurarmé recherche un pâtissier chocolatier pour un CDI à 35 heures par semaine avec formation CAP-BEP et 3 ans d'expérience.
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titre de Vosges Matin à la une, éclipse du 12 août. Lune et soleil, grand face-à-face annoncé. Mercredi, donc 12 août, les Vosgiens auront les yeux rivés vers le ciel pour observer une éclipse solaire exceptionnelle. Dans le département, de nombreux sites permettront de profiter pleinement du phénomène à condition de respecter les indispensables mesures de protection des yeux. Photo de Grégoire Alinger, photo page 2 et 3, et Saint-Dié, page 4. Un SDF envoie un homme à l'hôpital, puis casse le pouce d'un policier. En cyclisme, en page 30, demi-Vollering, reine de la Grande Boucle, photo de l'agence France Presse, Nicolas Tucat. Dans les Vosges, en page 4, un bénévole, il tente de retrouver des disparus. En Vosges, page 7, immersion dans la montée du ballon d'Alsace, photo de Philippe Bruckeler. Et Remiremont, page 18, le Moyen-Âge s'est emparé de la ville, photo également de Philippe Bruckeler.

0: Stéphane Aicher, pas d'amis comme toi, 7h38.
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2: Et il y a un concert de cuivre par l'ensemble Escapade. Un regard en coulisses, vendredi 14 août à 18h, par vide de l'église abbatiale. Accès libre et gratuit, c'est organisé par Musique à Remiremont. Et sur Radio des ballons, Positive Force, we go the funk.

0: Positive Force, We Got the Funk, 7h41.
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0: Et il y a la guinguette de la Fourmilière avec iFolks et Lone Coverer. C'est vendredi 14 août à 18h à Saint-Maurice, à la salle de multi-activité, mais c'est en extérieur et repas sur réservation au 06 31 31 43 12. Voici Sage Adelante.
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0: Allez, 7h44 sur Radio des Ballons.
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0: Sache adelante. 7h44. Alors, il y a les pots d'accueil, hein, ça, c'est beaucoup, beaucoup le lundi. Alors, je vais vous donner tous ceux que j'ai, bien évidemment. Ce lundi, alors, à Cornimont, c'est à 18h30 à la salle des fêtes. À La Bresse, de 10h à 12h devant l'office de tourisme. Et puis à Vanier, de 10h à midi dans l'office de tourisme. Chacun son truc. Au Tio, c'est à 18h30 au camping, donc du Tio, camping du Claude Chaume. Et puis également au Ménil, c'est à 18h30. Et à Saint-Maurice, c'est également à 18h30 ce lundi. Et sur ce sera demain. Mort Schumann sur Radio des Ballons, Papa Tango Charlie.

0: Ah ouais, allô, papa Tango Charlie, à 8h moins 10, même moins 9 en cette journée du lundi 10 août, morte Schumann sur Radio des Ballons. Nous fêtons aujourd'hui les Laurents, on est pas mal, hein, c'est prénom très populaire, Philomène aussi, ça l'est beaucoup moins, Laura, mais oui aussi, encore Lorenzo. Le soleil s'est levé à 6h36, il se couchera à 21h16. Passez toutes et tous une bonne journée.
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0: Et un 10 août, que s'est-il passé en 1888? C'était la naissance du peintre Giorgio de Chirico, qui est mort le 19 novembre 1978. Ouais, c'est pas si vieux. En 1913, le traité de Bucarest qui met fin à la guerre des Balkans. En 1966, lancement du premier satellite américain autour de la Lune. En 1981, promulgation de la loi Lang qui fixe un prix unique du livre en France. En 2007, disparition de Joe O'Donnell, photographe américain connu pour ses clichés d'Hiroshima et Nagasaki. Eh oui. Sylvie, elle avant d'arriver avec l'horoscope, mais voici Indochine, les nouveaux soleils.

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1: Bonjour à tous, nous fêtons Laurent aujourd'hui. Les astres vous apporteront-ils un peu de douceur aujourd'hui ?
2: Eh bien les béliers, il vous faudra gérer vos impatiences afin de mieux canaliser vos différentes actions de la journée.
1: Taureau, si une histoire d'argent vous tracasse l'esprit depuis un certain temps, c'est peut-être aujourd'hui que vous trouverez la solution.
2: Gémeaux, profitez donc de cette journée pour contacter vos amis et organiser, pourquoi pas, un super week-end.
1: Cancer, il suffira de presque rien pour vous déstabiliser et provoquer en vous un petit orage.
2: Les lions, vous déborderez d'enthousiasme et saurez rassembler vos proches autour d'une idée diablement séduisante. Vous êtes balance, alors soyez le plus diplomate possible aujourd'hui, sinon vous risquez d'aller au conflit. Sagittaire,
1: Scorpion, Mercure améliore la communication et facilite vos relations.
2: Sagittaire, vous serez joyeux, optimiste et envie de prouver que vous êtes le ou la meilleur.
1: Capricorne, changez un peu votre façon de vivre au quotidien et des rencontres intéressantes suivront. Mais si, vous verrez.
2: Les Verseaux, vous serez d'une telle rapidité qu'on aura du mal à vous suivre et même à comprendre ce que vous voulez dire. Alors du calme, les Verseaux.
1: Enfin, Poisson, un trop-plein de responsabilités ou d'attentes peut peser sur votre système nerveux. Bonjour, à demain pour un nouvel horoscope. Nous fêterons clair.
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9: Radio des Ballons, ensemble de nos centres émissions, il est 8h et après l'actualité, nous jouons. L'actualité en ce lundi est la dernière grande semaine des vacances, évidemment, avant le 15 août. Vendredi à Saint-Dié, place du marché, en soirée, sans domicile fixe, s'en est pris un homme qui s'est retrouvé avec un traumatisme crânien. Le pantalon du SDF était aux chevilles, ce qui a provoqué des remontrances. C'est l'objet de la bagarre, mais l'homme qui a fait la remarque s'est retrouvé au sol et sa tête a frappé le trottoir. Le sans domicile fixe s'en est pris ensuite au policier. Il a cassé le pouce de l'un d'eux. Le SDF a été incarcéré. Il est déjà l'auteur de faits délictueux. Circourt-sur-Mouzon, 11h du soir, vendredi. Un conducteur de 27 ans entre en collision avec une autre voiture avec deux femmes de 26 ans à l'intérieur. Ceci à un carrefour. L'homme de Liffol-le-Grand était décédé à l'arrivée des secours. Dans l'autre voiture, les deux femmes ne sont que légèrement touchées. Permis suspendu en 2023 pour conduite en état d'alcoolémie. Le 28 août 2025, aux Forges, l'homme de 30 ans sont à nouveau condamné à 24 mois de prison, mais 18 avec sursis. Il a été pris avec 1,13 g d'alcool par litre de sang. Il avait bu deux pintes de bière à 10 degrés. Il avait conduit sa voiture, mais n'arrivant pas à rester sur sa droite, il a percuté un autre véhicule aux Forges. Donc arrivant en face, et un homme qui était à l'arrière de cette voiture, qui était percuté, donc n'avait d'ailleurs pas mis sa ceinture de sécurité. Il a été tué dans cet accident. La 10e montée historique du ballon d'Alsace en voiture depuis Belfort a connu un énorme succès. Succès aussi pour le village 1900 à Xaronval et son certificat d'études, sans oublier la fête médiévale à Remiremont. Décès de l'actrice Dominique Fraud, 68 ans, et de Michel Desgenefs, 76 ans, vous le connaissez plus, il avait créé Tataillet. Christian Koenig, donc décès aussi, 87 ans, ancien correspondant de Vosges Matin, obsèque mardi à 15h à l'église d'Éloi. Elisabeth Jean-Pierre, née Duchesne de Saint-Amé, 87 ans, obsèque dans l'intimité. Séverine Larrière, née Gloagen, 49 ans, obsèque mercredi à 10h30 à l'abbatiale de Remiremont. François Apollinard, 77 ans, obsèque mardi à 14h30 à l'abbatiale de Remiremont. José Ferreira da Silva Coelho, 72 ans, du Tillot, obsèque dans l'intimité. Micheline Grandmougin, née Jolie de Ramonchamp, 94 ans, obsèque dans l'intimité. Obsèque également de Didier Copé, 56 ans, ce lundi à 10h30 à l'église de Ruau. À John Fellman, né Oubre, 95 ans, ce lundi à 10h à l'église de Saulsure. Alain Remy, 68 ans, de Xonrue-Longemer, ce lundi à 10h30 à la salle omniculte de Sainte-Marguerite. En football, en Ligue 2, Boulogne et Nancy ont fait match nul 0-0. Metz a gagné, battu Lorient 2-1. En fait, c'est plutôt Guingamp d'ailleurs. Et premier succès donc pour Luc Hotz. Le nouvel entraîneur, Sochaux, a été battu par Saint-Étienne sèchement, 3-0. Le Tour de France, femme, Demi Vollering, la néerlandaise, irrésistible. Elle a gagné la dernière étape et le Tour. Et puis, en natation, les championnats d'Europe à Saint-Denis avec un Léon Marchand diminué. Et en athlétisme, les championnats d'Europe également, qui vont débuter à Birmingham. Soleil et nuages de 15 à 35 degrés, petite pluie possible.
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0: Ah, bien sûr, hein, c'était This Melody et Julien Clerc. Vous avez gagné, bravo. Dans les minutes qui viennent, les Beatles, Leslie, Holly Humberstone, mais aussi Oria, puis Pierrette qui viendra avec l'éphéméride. Mais pour l'instant, c'est Carla Bruni et Raphaël.
1: Quatre consonnes.

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1: L'éphéméride, c'est maintenant. Le 10 août, bonne fête Laurent, Lorenz, Laure, Laurence, Laurette, Laurie, Larry. Leur couleur le vert, leur chiffre le 1. Et c'est le patron des libraires et des cuisiniers. Les naissances du 10 août, Kevin Roland, le skieur acrobatique. Antonio Banderas, le réalisateur. Rosanna Arquette, l'actrice. En 1943, Louise Forestier, la chanteuse. En 1962, c'est la naissance de Spider-Man dans les dessins animés. Les décès. En 2019, Piero Tosi, costumier et décorateur de théâtre et de cinéma. En 2011, Arnaud Desjardins, l'auteur. En 2010, Dana Dabson, la chanteuse. En 1997, Marie-Soleil Tougaz, la comédienne. En 1946, Léon Gaumont, le pionnier du cinéma. En 2021, en foot, Lionel Messi signe un contrat pour 2 ans avec le Paris Saint-Germain. En 2012, un double séisme frappe l'Iran. 12 villages ont été rasés. En 2012, Renaud Lavelloni franchit 5,97 m au saut à la perche. C'est le nouveau record. En 1995, la TVA passe de 18,6% à 20,6%. En 1987, Yves Saint-Martin, jockey français, met un terme à sa carrière de jockey. En 1981, c'est la promulgation de la loi Lang qui fixe un prix unique du livre en France. En 1966, c'est le lancement du premier satellite américain autour de la Lune. En 1946, Louison Bobet est champion de France amateur. Le dicton « Le temps qu'il fait à la Saint-Laurent dure longtemps ». Froid dur à Saint-Laurent, froid dur à Saint-Vincent.
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0: 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Il est 8h30. L'actualité en ce lundi est la dernière grande, grande semaine des vacances, évidemment, avant le 15 août. Vendredi à Saint-Dié, place du marché, en soirée, un sans domicile fixe s'en est pris à un homme qui s'est retrouvé avec un traumatisme crânien. Le pantalon du SDF était aux chevilles, ce qui a provoqué des remontrances. C'est l'objet de la bagarre, mais l'homme qui a fait la remarque s'est retrouvé au sol et sa tête a frappé le trottoir. Le sans domicile fixe s'en est pris ensuite au policier. Il a cassé le pouce de l'un d'eux. Le SDF a été incarcéré. Il est déjà l'auteur de faits délictueux. Circourt-sur-Mouzon, 11h du soir, vendredi. Un conducteur de 27 ans entre en collision avec une autre voiture avec deux femmes de 26 ans à l'intérieur. Ceci à un carrefour. L'homme de Liffol-le-Grand était décédé à l'arrivée des secours. Dans l'autre voiture, les deux femmes ne sont que légèrement touchées. Permis suspendu en 2023 pour conduite en état d'alcoolémie. Le 28 août 2025, aux Forges, l'homme de 30 ans sont à nouveau condamné à 24 mois de prison, mais 18 avec sursis. Il a été pris avec 1,13 g d'alcool par litre de sang. Il avait bu deux pintes de bière à 10 degrés. Il avait conduit sa voiture, mais n'arrivant pas à rester sur sa droite, il a percuté un autre véhicule aux Forges, donc arrivant en face. Et un homme qui était à l'arrière de cette voiture, qui était percuté, donc n'avait d'ailleurs pas mis sa ceinture de sécurité. Il a été tué dans cet accident. La 10e montée historique du ballon d'Alsace en voiture depuis Belfort a connu un énorme succès. Succès aussi pour le village 1900 à Xaronval et son certificat d'études, sans oublier la fête médiévale à Remiremont. Décès de l'actrice Dominique Fraud, 68 ans, et de Michel Desgenefs, 76 ans, vous le connaissez plus, il avait créé Tataillet. Christian Koenig, donc décès aussi, 87 ans, ancien correspondant de Vosges Matin, obsèque mardi à 15h à l'église d'Éloie. Elisabeth Jean-Pierre, née Duchesne de Saint-Amé, 87 ans, obsèque dans l'intimité. Séverine Larrière, née Gloagen, 49 ans, obsèque mercredi à 10h30 à l'abbatiale de Remiremont. François Apollinard, 77 ans, obsèque mardi à 14h30 à l'abbatiale de Remiremont. José Ferreira da Silva Coelho, 72 ans, du Tillot, obsèque dans l'intimité. Micheline Grand-Mougin, née Jolie de Ramonchamp, 94 ans, obsèque dans l'intimité. Obsèque également de Didier Copé, 56 ans, ce lundi, à 10h30 à l'église de Ruault. À John Fellman, né Oubre, 95 ans, ce lundi à 10h à l'église de Saulsure. Alain Remy, 68 ans, de Xonrue-Longemer, ce lundi à 10h30 à la salle omniculte de Sainte-Marguerite. En football, en Ligue 2, Boulogne et Nancy ont fait match nul 0-0. Metz a gagné, battu Lorient 2-1. En fait, c'est plutôt Guingamp d'ailleurs. Et premier succès donc pour Luc Hotz, le nouvel entraîneur. Sochaux a été battu par Saint-Étienne sèchement 3-0. Le Tour de France femme, Demi Vollering, la néerlandaise irrésistible. Elle a gagné la dernière étape et le Tour. Et puis, en natation, les championnats d'Europe à Saint-Denis avec un Léon Marchand diminué. Et en athlétisme, les championnats d'Europe également qui vont débuter à Birmingham. Soleil et nuages de 15 à 35 degrés, petite pluie possible.
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Neil Young, There's a World, 8h37. L'association Art et Tradition Populaire Jérômois présente l'exposition à partir de demain. Ce sera donc du 11 jusqu'au 19 août. Caricature Jean Grossier, poids et mesure, outils insolites de Vincent Baudin et Jean-Pierre Stocchetti à l'espace Tilleul, salle Jean Grossier, donc à Gérardmer. Voici. Avant de retrouver notre comique du jour et Coluche avec les vacances, Didier Barbelivien, Les Mariés de Vendée.

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1: Ah, je suis crevé, là. J'ai été en vacances, je suis crevé, Léon. C'est fatigant, hein. Je sais pas qui c'est qui a dit de partir, c'est crever un pneu, mais il avait raison. Hein. Les voyages forment la jeunesse. Je te dis pas dans quel état ça met les valises. Hein. On était partout avec ma femme, on est descendu. On était à Lisieux, on a mis le pied dans la grotte. Du pied gauche, ça porte d'honneur, hein. Je voyais pas bien l'intérêt, je m'étais dit Lisieux, tout le monde en parle. C'est surtout les infirmes que ça intéresse. Ceux qui ont été à Lourdes, sûrement, on leur a dit « ça vous a rien fait, il vous reste Lisieux pour pleurer, je sais pas. » Je sais pas, hein, c'est ça. C'est une connerie. On a fait plein de pays, on a fait la Turquie. Alors la Turquie, c'est nul. Déjà que les Turcs y restent, mais que les autres y aillent, non, je vois pas, non. Et alors, ils parlent que turc, hein, les Turcs. Moi, je parle un peu le turc, mais sous la torture, sans ça. J'étais au Chili aussi, c'est bien, mais seulement à 6h15, tout est fermé au Chili. J'ai vu un flic dans la rue au Chili, il a demandé à un mec, qu'est-ce que t'en penses, toi? Il a dit, ben, comme vous. Il a dit, ben, je t'arrête, alors. Non, pour nous, pour les vacances, il y a un pays qui est bien, qui a gardé ses traditions, c'est la Suisse. Non, parce qu'au moins, c'est propre, quoi. On n'attrape pas... On peut attraper que des médicaments en Suisse, on peut pas attraper de maladie, vous voyez. Et puis au moins, il n'y a pas de pauvres, ou alors ils sont pas suisses. Puis on garde les traditions, le matin, on fait la gymnastique à la radio. Lever, baisser, lever, baisser. Bon, maintenant, on va faire l'autre paupière. Moi, ce que j'ai surtout détesté à l'étranger... À part les étrangers eux-mêmes, évidemment. C'est surtout qu'ils parlent pas français. Et selon les pays où qu'on va, ils parlent pas le même étranger. T'apprends l'étranger, tu vas ailleurs, tu sais plus parler avec les mecs. T'arrives à Dakar, c'est une grande ville, avec un plan de Paris, il n'y a pas une rue qui correspond. Ils disent qu'ils veulent développer le tourisme, ils se foutent de nos gueules quand même un petit peu. Hein? Quand même un petit peu. Et surtout, ce qui est désolant, c'est la bouffe. En France, on bouffe quand même très bien. Moi, je suis pas chauvin, hein. Je suis même pas français. Mais on bouffe bien, hein. Mon vieux, les mecs, ils économisent 11 mois. Le 12e mois, ils arrivent aux Indes, on leur donne des boulettes, puis ils les donnent aux chiens, ils les mangent pas. T'arrives dans des pays, ils mangent de la merde. Pourrait faire gaffe quand même, on est à table. Et puis alors, je sais pas comment ils se démerdent, mais t'as vite fait de manger épicé, hein. Pas en même temps. Pas en même temps, hein, mais déjà, hein. Ah, dis donc, la douane, le lendemain, là, là, t'as intérêt à mettre des caleçons bouffiltre, hein. Je suis allé en Grèce aussi, en bateau, le capitaine a dit, tout le monde a fini d'écrire, je jette l'ancre. Bon, on a accosté, je suis pas resté, la Grèce est très pauvre. Quand ils mangent du poisson, ils gardent la queue pour peindre. Je vous dis pas la misère qu'il y a dans ces pays-là. L'Afrique, il paraît que c'est plus bien maintenant. Avant, c'était bien quand il y avait que des noirs. Mais maintenant, qu'il y a trop de blancs, il paraît que c'est pas bien. C'est un blanc qui m'a dit ça. Il paraît, l'Afrique, c'est bien. Sauf quand il gueule à table, des fois, c'est toi qui bouffes. Mais sans ça, le reste, c'est sympa. C'est sympa, oui. Les Arabes aussi ont fait beaucoup de progrès. Maintenant, il y en a des riches, hein. Il y en a aussi des pauvres, hein, rassurez-vous. Hein. Vous n'allez pas être obligé de bosser tout de suite. Enfin, moi, je suis pas allé en Arabie, je les ai vus à Cannes. J'ai vu un hôtel, il y a un émir qui est arrivé, puis il a fini par partir aussi. Mais il dit adieu l'émir, je t'aimais bien. Il est arrivé. Okay, j'aime bien. Il est arrivé à l'hôtel, il s'est mis le doigt dans la porte, il a dit vite, va m'acheter une clinique. Alors, j'ai fait l'Écosse en autocar, je vous le conseille pas. Hein. C'est un peu comme l'Australie en kangourou, faut pas le faire. J'ai été la Suède c'est chantier. Bon, la Suède, ils jouent bien au tennis. Moi, j'aime mieux le ping-pong, moi, personnellement. Hein. Y a pas de quoi crâner avec le tennis, c'est pareil que le ping-pong, sauf qu'ils sont debout sur la table. Hein. La Laponie, c'est sympa, j'ai été réveillé un matin, brum, brum, police, qu'est-ce que vous avez fait dans la nuit du 23 novembre au 27 avril? L'Espagne aussi, c'est bien. Puis c'est pas loin, au moins. Faut pas y aller en camion, mais c'est sympa. Mais dis donc, ce que je savais pas, l'Espagne, c'est à quel point c'est pauvre. Il y a pas de viande. La boucherie, c'est un cirque. D'ailleurs, c'est dans un cirque. Il tue les bœufs à l'épée. Saviez ça? Il lâche un bœuf, et un mec qui rentre avec un costard à paillettes, pratiquement habillé en poisson. Parce qu'ils n'ont pas de viande, mais les bouchers sont bien sapés. Ils arrivent là, le mec, il court après avec son épée. Il l'énerve avec son manteau et tout. Et à chaque fois qu'il le rate, les mecs qui attendent pour bouffer... Allez. Il y a un bœuf, il y a un monde. Le mec, il tue, il a deux oreilles et la queue. C'est pour vous dire la misère, hein. Il y a la Chine aussi qui a ouvert ses portes maintenant. La Chine, plus on est de fous, moins y a de riz. Tout le monde peut y aller, les blancs, tout le monde. Alors j'ai parlé avec un chinois, moi, qui parlait un peu le turc. J'ai dit, mais ça vous emmerde pas de voir les blancs arriver chez vous, ils ont fait que des conneries, les blancs. Même chez eux. Vous craignez pas le mélange? Il m'a dit, on ne craint pas le mélange, vous savez. Dans un œuf, il y a du blanc et du jaune. Et ben quand on mélange, il reste plus que du jaune. Hein.
0: Un grand retour avec les vacances vues par Coluche. 8h47 au TIO, rendez-vous avec les jeudis en fête, un jeudi 13 août, oui, parce qu'on nous demande souvent d'ailleurs, on nous téléphone pour ça, on nous demandait s'il y aura bien le 13 août. Il y aura le 13 août, hein, parce qu'il y a le 15 aussi, hein, évidemment, avec les shows laser, parce qu'il n'y aura pas le feu d'artifice, mais les autres activités sont maintenues. Alors, jeudi 13 août, l'APEI, c'est l'association des parents d'élèves, qui va tenir la buvette. Bon, il y a le trio Carole, Training Club Canin de la Moselotte, Evermind, Wild Evan et World Uncooperable. Bon, si vous ne connaissez pas, ce n'est pas grave, vous viendrez les découvrir. Vous ne connaissez pas. Bon, animation, marchés et camelots devant la mairie chaque jeudi. Et puis, il y aura aussi le rendez-vous qui va, lui, se tenir aux variétés, comme chaque jeudi également. Et le 13 août, eh bien, ce sera Michael Clément à 21h, accordéon sous d'autres formes. Voici Ali sur Radio des Ballons, David Bowie, Let's Dance.

David Bowie, Let's Dance, 8h52. À noter aussi la visite habituelle de la maison des poupées, c'est à Ferdru, Remanvillers. Pour y aller, bien téléphoner d'abord au 03 29 25 96 46. Sylvie et Alain vont arriver avec l'horoscope. Nos stations, comme tous les matins, se séparent. Bonne journée à toutes et à tous. Tove Lo et Stromae dans Des Fleurs.

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3: Bonjour à tous, nous fêtons Laurent aujourd'hui. Les astres vous apporteront-ils un peu de douceur aujourd'hui?
4: Eh bien les béliers, il vous faudra gérer vos impatiences afin de mieux canaliser vos différentes actions de la journée.
3: Taureau, si une histoire d'argent vous tracasse l'esprit depuis un certain temps, c'est peut-être aujourd'hui que vous trouverez la solution.
4: Gémeaux, profitez donc de cette journée pour contacter vos amis et organiser pourquoi pas un super week-end.
3: Cancer, il suffira de presque rien pour vous déstabiliser et provoquer en vous un petit orage.
4: Les lions, vous déborderez d'enthousiasme et saurez rassembler vos proches autour d'une idée diablement séduisante. Vous êtes balance, alors soyez le plus diplomate possible aujourd'hui, sinon vous risquez d'aller au conflit. Sagittaire,
3: Scorpion, Mercure améliore la communication et facilite vos relations.
4: Sagittaire, vous serez joyeux, optimiste et envie de prouver que vous êtes le ou la meilleure.
3: Capricorne, changez un peu votre façon de vivre au quotidien et des rencontres intéressantes suivront. Mais si, vous verrez.
4: Les Verseaux, vous serez d'une telle rapidité qu'on aura du mal à vous suivre et même à comprendre ce que vous voulez dire. Alors du calme, les Verseaux.
3: Enfin, Poissons, un trop plein de responsabilités ou d'attentes peut peser sur votre système nerveux. Bonjour, à demain pour un nouvel horoscope. Nous fêterons clair.
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1: L'actualité en ce lundi est la dernière grande, grande semaine des vacances, évidemment, avant le 15 août. Vendredi à Saint-Dié, place du marché, en soirée, sans domicile fixe, s'en est pris un homme qui s'est retrouvé avec un traumatisme crânien. Le pantalon du SDF était aux chevilles, ce qui a provoqué des remontrances. C'est l'objet de la bagarre, mais l'homme qui a fait la remarque s'est retrouvé au sol et sa tête a frappé le trottoir. Le sans domicile fixe s'en est pris ensuite au policier. Il a cassé le pouce de l'un d'eux. Le SDF a été incarcéré. Il est déjà l'auteur de faits délictueux. Circourt-sur-Mouzon, 11h du soir, vendredi. Un conducteur de 27 ans entre en collision avec une autre voiture avec deux femmes de 26 ans à l'intérieur. Ceci à un carrefour. L'homme de Liffol-le-Grand était décédé à l'arrivée des secours. Dans l'autre voiture, les deux femmes ne sont que légèrement touchées. Permis suspendu en 2023 pour conduite en état d'alcoolémie. Le 28 août 2025, aux Forges, l'homme de 30 ans sont à nouveau condamné à 24 mois de prison, mais 18 avec sursis. Il a été pris avec 1,13 g d'alcool par litre de sang. Il avait bu deux pintes de bière à 10 degrés. Il avait conduit sa voiture, mais n'arrivant pas à rester sur sa droite, il a percuté un autre véhicule aux Forges, donc arrivant en face. Et un homme qui était à l'arrière de cette voiture, qui était percuté, donc n'avait d'ailleurs pas mis sa ceinture de sécurité. Il a été tué dans cet accident. La 10e montée historique du ballon d'Alsace en voiture depuis Belfort a connu un énorme succès. Succès aussi pour le village 1900 à Xaronval et son certificat d'études, sans oublier la fête médiévale à Remiremont. Décès de l'actrice Dominique Fraud, 68 ans, et de Michel Desgenefs, 76 ans, vous le connaissez plus, il avait créé Tataillet. Christian Koenig, donc décès aussi, 87 ans, ancien correspondant de Vosges Matin, obsèque mardi à 15h à l'église d'Éloi. Elisabeth Jean-Pierre, née Duchesne de Saint-Amé, 87 ans, obsèque dans l'intimité. Séverine Larrière, née Gloagen, 49 ans, obsèque mercredi à 10h30 à l'abbatiale de Remiremont. François Apollinard, 77 ans, obsèque mardi à 14h30 à l'abbatiale de Remiremont. José Ferreira da Silva Coelho, 72 ans, du Tillot, obsèque dans l'intimité. Micheline Grandmougin, née Jolie de Ramonchamp, 94 ans, obsèque dans l'intimité. Obsèque également de Didier Copé, 56 ans, ce lundi, à 10h30 à l'église de Ruau. À John Fellman, né Houbre, 95 ans, ce lundi à 10h à l'église de Saulsure. Alain Remy, 68 ans, de Xonrue-Longemer, ce lundi à 10h30 à la salle omniculte de Sainte-Marguerite. En football, en Ligue 2, Boulogne et Nancy ont fait match nul 0-0. Metz a gagné, battu Lorient 2-1. En fait, c'est plutôt Guingamp d'ailleurs. Et premier succès donc pour Luc Hotz, le nouvel entraîneur. Sochaux a été battu par Saint-Étienne sèchement 3-0. Le Tour de France femme, Demi Vollering, la néerlandaise irrésistible. Elle a gagné la dernière étape et le Tour. Et puis, en natation, les championnats d'Europe à Saint-Denis avec un Léon Marchand diminué. Et en athlétisme, les championnats d'Europe également qui vont débuter à Birmingham. Soleil et nuages de 15 à 35 degrés, petite pluie possible.
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2: Bonjour à tous. Petite appréhension, grosse angoisse ou sérénité totale, nous ne sommes pas tous égaux face à la perspective de prendre l'avion pour les loisirs ou le travail, mais la peur de l'avion peut se surmonter. La peur de l'avion fait partie des peurs les plus courantes. On estime qu'elle concerne environ 20 à 30% de la population, à des degrés divers, de la petite crainte à l'attaque de panique. Cette peur irrationnelle appartient à la catégorie des phobies spécifiques parce qu'elle est liée à une situation en particulier, par exemple au fait de prendre l'avion. Les causes potentielles sont multiples. Mauvaise expérience qui a laissé des traces, peur de l'accident, peur de mourir. Sans compter d'autres phobies qui ne sont pas directement liées à l'avion, mais peuvent t'empêcher de le prendre, comme la claustrophobie et l'agoraphobie. Plutôt que d'agir sur les causes de la peur qui ne sont pas toujours évidentes à déterminer, il peut donc être plus utile d'agir sur ces manifestations et d'apprendre à les gérer. En la matière, les thérapies cognitivo-comportementales sont considérées comme les plus efficaces. Dans le contexte de la peur de l'avion, elle consiste à d'abord à baisser le seuil de l'anxiété de l'individu par lui-même, sans médicaments, avant de se représenter en imagination les moments cruciaux du vol de l'avion qui sont classiquement à l'origine de la peur. Vient ensuite l'exposition progressive qui s'appuie sur des films et des enregistrements de décollage, du bruit des moteurs pendant le vol et au moment de l'atterrissage, des déplacements à l'aéroport et l'utilisation de simulateurs de vol. Les techniques les plus récentes utilisent la réalité virtuelle. Objectif, désensibiliser et déconstruire les comportements qui posent problème et adopter de nouveaux comportements bénéfiques. Si votre départ est proche ou si vous n'avez pas le temps de vous engager dans une thérapie, vous pouvez prévenir le personnel de bord de votre peur de l'avion. Il est formé à la gérer. Pour détourner votre attention de la situation qui vous angoisse, ouvrez un livre, votre ordinateur pour regarder une série, votre guide de voyage pour vous projeter dans vos vacances. Bref, utilisez des stratégies, là aussi, préparées à l'avance.
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1: Il y a un drame que vous allez pouvoir découvrir à la MCL de Gérardmer, film de Naomi Kawase. L'histoire, c'est celle de Cory. C'est une Française qui vit au Japon. Elle s'occupe d'enfants en attente de greffe cardiaque à l'hôpital de Kobe. Mais la culture japonaise a du mal à accepter le don d'organes. Et en même temps qu'elle tente de trouver un organe pour un enfant, son compagnon disparaît. Elle va devoir jouer sur les deux fronts. C'est un film qui est noté 3,3 par la presse et 3,4 par les spectateurs. Ce sont les notes d'Allociné sur 5. Et puis comme tous les étés, il y a pas mal de films d'animation qui vous sont proposés, avec notamment le Little Film Festival, où vous pourrez retrouver le film Rita et les crocodiles, aussi bien au Majestic de Remiremont qu'à la MCL de Gérardmer. Vous verrez également les nouvelles aventures de Gros Pois et Petit Pois, c'est toujours à la MCL. Le film d'animation Jumpers est toujours à l'affiche du côté de la MCL. Autre film que vous allez pouvoir retrouver, c'est Toy Story 5 ou encore des Mignons et des Monstres. À noter qu'à Remiremont, il y a également le film d'animation Kaira, Princesse Inca. Retrouvez également Vaiana, la légende du bout du monde. Alors à l'origine, c'était bien sûr un film d'animation de Disney. Et donc là, c'est la version live action, un passage obligé maintenant pour tous les grands films de Disney. Alors dans ce film, on y retrouve Catherine Lega Aya et puis Dwayne Johnson dans les rôles principaux. Et donc Vaiana est à voir en ce moment à l'entracte de Vanier ou encore au Majestic à Remiremont. La bataille de Gaulle, partie 2, J'écris ton nom, le biopic d'Antoine Baudry avec Simon Abkarian qui incarne le général de Gaulle. C'est un film donc historique très bien noté, 3,8 par la presse et 4,5 par les spectateurs. Un film qui vous est proposé à la fois au Majestic de Remiremont, à l'Entracte de Vanier. Vous le retrouverez également au cinéma Le Grand Écran de la Bresse, ainsi au casino de Gérardmer. Et puis la partie 1 est toujours à l'affiche à la MCL. L'Odyssée, le grand péplum de Christopher Nolan qui mêle action et aventure avec Matt Damon, Tom Holland ou encore Anne Hathaway est toujours à l'affiche. C'est à Remiremont au Majestic. Et puis au casino de Gérardmer avec l'Odyssée, les notes sont assez bonnes. 4,1 pour la presse et 4,3 pour les spectateurs. Vous allez donc retrouver la fameuse aventure d'Ulysse de retour vers Ithaque, son royaume.
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0: Bonjour à tous, nous fêtons Laurent aujourd'hui. Les astres vous apporteront-ils un peu de douceur aujourd'hui?
1: Eh bien les béliers, il vous faudra gérer vos impatiences afin de mieux canaliser vos différentes actions de la journée.
0: Taureau, si une histoire d'argent vous tracasse l'esprit depuis un certain temps, c'est peut-être aujourd'hui que vous trouverez la solution.
1: Gémeaux, profitez donc de cette journée pour contacter vos amis et organiser, pourquoi pas, un super week-end.
0: Cancer, il suffira de presque rien pour vous déstabiliser et provoquer en vous un petit orage.
1: Les lions, vous déborderez d'enthousiasme et saurez rassembler vos proches autour d'une idée diablement séduisante. Vous êtes balance, alors soyez le plus diplomate possible aujourd'hui, sinon vous risquez d'aller au conflit. Sagittaire,
0: Scorpion, Mercure améliore la communication et facilite vos relations.
1: Sagittaire, vous serez joyeux, optimiste et envie de prouver que vous êtes le ou la meilleure.
0: Capricorne, changez un peu votre façon de vivre au quotidien et des rencontres intéressantes suivront. Mais si, vous verrez.
1: Les Verseaux, vous serez d'une telle rapidité qu'on aura du mal à vous suivre et même à comprendre ce que vous voulez dire. Alors du calme, les Verseaux.
0: Enfin, Poisson, un trop-plein de responsabilités ou d'attentes peut peser sur votre système nerveux. Bonjour, à demain pour un nouvel horoscope. Nous fêterons clair.
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9: L'actualité en ce lundi est la dernière grande semaine des vacances, évidemment, avant le 15 août. Vendredi à Saint-Dié, place du marché, en soirée, sans domicile fixe, s'en est pris un homme qui s'est retrouvé avec un traumatisme crânien. Le pantalon du SDF était aux chevilles, ce qui a provoqué des remontrances. C'est l'objet de la bagarre, mais l'homme qui a fait la remarque s'est retrouvé au sol et sa tête a frappé le trottoir. Le sans domicile fixe s'en est pris ensuite au policier. Il a cassé le pouce de l'un d'eux. Le SDF a été incarcéré. Il est déjà l'auteur de faits délictueux. Circourt-sur-Mouzon, 11h du soir, vendredi. Un conducteur de 27 ans entre en collision avec une autre voiture avec deux femmes de 26 ans à l'intérieur. Ceci à un carrefour. L'homme de Liffol-le-Grand était décédé à l'arrivée des secours. Dans l'autre voiture, les deux femmes ne sont que légèrement touchées. Permis suspendu en 2023 pour conduite en état d'alcoolémie. Le 28 août 2025, aux Forges, l'homme de 30 ans sont à nouveau condamnés à 24 mois de prison, mais 18 avec sursis. Il a été pris avec 1,13 g d'alcool par litre de sang. Il avait bu deux pintes de bière à 10 degrés. Il avait conduit sa voiture, mais n'arrivant pas à rester sur sa droite, il a percuté un autre véhicule aux Forges. Donc arrivant en face, et un homme qui était à l'arrière de cette voiture, qui était percuté, donc n'avait d'ailleurs pas mis sa ceinture de sécurité. Il a été tué dans cet accident. La 10e montée historique du ballon d'Alsace en voiture depuis Belfort a connu un énorme succès. Succès aussi pour le village 1900 à Xaronval et son certificat d'études, sans oublier la fête médiévale à Remiremont. Décès de l'actrice Dominique Fraud, 68 ans, et de Michel Desgenefs, 76 ans, vous le connaissez plus, il avait créé Tataillet. Christian Koenig, donc décès aussi, 87 ans, ancien correspondant de Vosges Matin, obsèque mardi à 15h à l'église d'Éloie. Elisabeth Jean-Pierre, née Duchesne de Saint-Amé, 87 ans, obsèque dans l'intimité. Séverine Larrière, née Gloagen, 49 ans, obsèque mercredi à 10h30 à l'abbatiale de Remiremont. François Apollinard, 77 ans, obsèque mardi à 14h30 à l'abbatiale de Remiremont. José Ferreira da Silva Coelho, 72 ans, du Tillot, obsèque dans l'intimité. Micheline Grand-Mougin, née Jolie de Ramonchamp, 94 ans, obsèque dans l'intimité. Obsèque également de Didier Copé, 56 ans, ce lundi à 10h30 à l'église de Ruau. À John Fellman, né Houbre, 95 ans, ce lundi à 10h à l'église de Saulsure. Alain Remy, 68 ans, de Xonrue Longemer, ce lundi à 10h30 à la salle omniculte de Sainte-Marguerite. En football, en Ligue 2, Boulogne et Nancy ont fait match nul 0-0. Metz a gagné, battu Lorient 2-1. En fait, c'est plutôt Guingamp d'ailleurs. Et premier succès donc pour Luc Hotz. Le nouvel entraîneur, Sochaux, a été battu par Saint-Étienne sèchement, 3-0. Le Tour de France femme, Demi Vollering, la néerlandaise, irrésistible. Elle a gagné la dernière étape et le Tour. Et puis, en natation, les championnats d'Europe à Saint-Denis avec un Léon Marchand diminué. Et en athlétisme, les championnats d'Europe également, qui vont débuter à Birmingham. Soleil et nuages de 15 à 35 degrés, petite pluie possible.
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1: La vie au Pays des Lacs, Gérard May, la vie également donc vallée de la Moselotte à partir de la Bresse, l'association Art et Traditions Populaires Jérômois propose une exposition, Gérard May caricature Jean Grossier, poids et mesures, outils insolites de Vincent Baudin et Jean-Pierre Stocchetti du 11 au 19 août à l'espace Tilleul, donc salle Jean Grossier justement, vernissage à 18h le mardi 11 août et de 10h à midi et de 15h à 19h, ce sont les heures d'ouverture de la salle. Côté également de la Bresse, eh bien d'abord au complexe aquatique, il y a plein de choses puisque tous les lundis de 18h à 19h, c'est l'aquagym mystère et le parcours aquatique ludique et éducatif tous les mercredis de 10h à 18h, les cours d'aquagym tous les jeudis de 12h30 à 13h30, c'est à la piscine et la piscine le 15 août, voyez là-bas du côté de la Bresse, avec notamment exposition championne dans les traces des sœurs Leduc, exposition photo qui rend hommage au parcours des championnes vosgiennes en plein air au pied de la chapelle, et ça se passe à l'Ermitage Frère Joseph à Ventron, évidemment. Expo d'été, Philippe Claudel, photographe et sculpteur, présente son expo intitulée « Face au paysage », ainsi que les travaux manuels réalisés au cours de l'année par les élèves de l'école maternelle de la Tourterelle jusqu'au 4 août. Entrée libre du mardi au vendredi et le dimanche de 10h à midi et de 14h à 18h. Le samedi de 14h à 18h, c'est fermé. Le lundi, c'est à la maison de la Bresse. Évidemment, c'est à la Bresse. Expo photo également. L'école dehors, au jardin de Bernadette. C'est une expo, le travail de Michel Laurent avec les écoles de Luce et de Sapois. Faites-vous discret et respectez le jardin qui vous accueille. Écoutez la nature. Visite gratuite et libre tous les jours. L'entrée libre, ce sont les jardins de Bernadette et ça se passe à Vanier, si je ne me trompe, du côté du haut du Tau.
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1: Presta Service, une entreprise familiale basée à Fresnes, recherche son futur apprenti en CAP menuisier poseur pour un contrat de 2 ans avec le CFA d'Arches. Une offre à destination des personnes motivées et sérieuses, envie d'apprendre le métier sur le terrain. Vous pouvez contacter prestaservice.88@orange.fr. Dominique du food truck Pizza Selvatico va prendre sa retraite et il est à la recherche d'un remplaçant ou d'un repreneur pour assurer la continuité de l'activité. Vous pouvez, si cela vous intéresse, contacter le 07 83 38 00 49 07 83 38 00 49. La municipalité de Rue est à la recherche d'un agent d'entretien pour un contrat à durée déterminée de 3 mois à temps partiel, à 13 heures par semaine. Et pour postuler, on vous demande au moins 1 an d'expérience. Sur l'ensemble des Vosges, eh bien, on vous propose un poste de technicien à raccordement fibre. C'est un poste en CDI à 40 heures par semaine qui vous est proposé et avec 2 ans d'expérience souhaitée. Sur Remiremont, on recherche un agent de prévention et de sécurité, poste en CDI à 35 heures par semaine, c'est avec la société APEN. Alors il faut être titulaire de la carte professionnelle en cours de validité, certificat du sauveteur secouriste du travail, diplôme d'agent de sécurité incendie et d'assistance aux personnes également. À Remiremont, la Belle Marée est à la recherche d'un assistant de gestion commerciale. C'est un poste en CDI à temps partiel, 20 heures par semaine. On vous demande 1 an d'expérience dans la vente auprès des professionnels. Il faut être également titulaire du permis. L'enseigne Burger King à Remiremont est à la recherche d'un assistant de gestion polyvalent, poste en CDI à 35 heures par semaine. 1 an d'expérience est exigé. Sur la commune d'Archette, on recherche un mécanicien d'engin de chantier, mission intérimaire de 6 mois à 39 heures par semaine, avec 2 ans d'expérience et il faut posséder le permis. Toujours à Archette, un poste d'ouvrier d'exécution de travaux publics vous est proposé. C'est pour une mission intérimaire de 3 mois à 39 heures par semaine. Poste ouvert aux débutants avec formation CAP-BEP et le permis. À la Bresse, on recherche un assistant achat gestion de projet pour une mission intérimaire de 3 mois à 35 heures par semaine. Pour postuler, il faut avoir 1 an d'expérience, avoir une formation Bac plus 3 à plus 5 en gestion de projet. La chocolaterie Schmitt à Jurarmé recherche un pâtissier chocolatier pour un CDI à 35 heures par semaine avec formation CAP-BEP et 3 ans d'expérience.
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8: Chaque mardi jusqu'au 25 août, il y a les marchés d'été proposés à Bussan Hall de la Mouline de 17h à 21h. Et pour ce 11 août, eh bien, vous avez rendez-vous avec Oraga qui vous propose barbecue, démonstration de chiens de troupeau avec aussi animation musicale. Il y a les veillées interculturelles qui vous sont proposées à la chapelle de Travexin avec la troupe IPAC. Et sachez que pour ce mercredi 12 août, une programmation vous est proposée avec l'Arménie, Aram et Virginie, et Kerovpeyan. Et vous aurez toutes les infos en allant sur le site ipac-cie.com. Les rues en fête au Tillot, prochain rendez-vous ce jeudi 13 août avec une nouvelle fois bien pas mal d'artistes dans les rues de la municipalité avec aussi comme à chaque fois animation, marché, camelot devant la mairie. À noter que les bars du Tillot participent également à l'événement et font venir chez eux différents artistes pour des beaux concerts. Pour ce jeudi 13 août, il y a le tissage en famille proposé au musée du textile de Ventron. Ça sera à partir de 14h30. Visite du musée adapté pour tous, mise en route des machines et atelier de tissage pour les enfants. Vous aurez toutes les infos en allant sur musée.ventron.fr. L'association artistique Entre Gens organise son petit Montmartre ce jeudi 13 août, place de la Mouline à Bussan. Ce sera de 10h à 18h avec plusieurs artistes qui œuvreront sur différentes techniques. Vous pourrez d'ailleurs les rejoindre avec votre propre matériel. N'oubliez pas que vous allez pouvoir donner votre sang à Ramon Champ pour le vendredi 14 août. Rendez-vous à la salle des fêtes de 16h à 19h30. Avec le Théâtre du Peuple de Bussan, la saison estivale bat son plein avec la pièce Héritier des Brumes, La folle histoire du Théâtre du Peuple, une grande fresque à découvrir en 6 épisodes jusqu'au 28 août. Et puis vous allez pouvoir retrouver également chaque vendredi les éphémères. Pour le programme complet et la billetterie, vous avez rendez-vous sur le site théâtredupeuple.com. À Saint-Maurice, la guinguette de la fourmilière vous est proposée pour ce vendredi à partir de 18h avec High Folk et puis Lone Coverer côté musique. Il y aura également un repas sur réservation au 06 31 31 43 12. Comme chaque mardi, vous allez pouvoir retrouver les marchés nocturnes des producteurs locaux au rucher de la colline à Ferdru et ce sera de 17h à 21h. La fête du 15 août au haut du thème, eh bien, c'est deux journées de festivités, vendredi 14 et samedi 15 août, marché artisanal, fête foraine et de nombreuses animations ainsi qu'un vide-grenier et de quoi vous restaurer. Le 15 août au Tillou, rendez-vous sur les abords de l'étang de Chaume pour découvrir un grand show laser et à proposer à partir de 22h30. Alors sachez que la soirée débutera même un petit peu plus tôt avec de quoi vous restaurer et puis animation par le groupe Vent d'Est. À toute vapeur, c'est l'événement que vous propose Fraisse Mini Train à Fraisse-sur-Moselle au 28 bis rue de Lorraine, samedi 15 août de 15h à 20h et dimanche 16 de 14 à 18h.
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0: Veuillez composer votre code secret et terminer par dièse. 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
5: La vie au Pays des Lacs, Gérard Mé, la vie également donc vallée de la Moselotte à partir de la Bresse, l'association Art et Traditions Populaires Jérômois propose une exposition. Gérard Mé caricature Jean Grossier, poids et mesures, outils insolites de Vincent Baudin et Jean-Pierre Stocchetti. Du 11 au 19 août, à l'espace Tilleul, donc salle Jean Grossier, justement, vernissage à 18h le mardi 11 août, et de 10h à midi et de 15h à 19h. Ce sont les heures d'ouverture de la salle. Côté également de la Bresse, eh bien d'abord au complexe aquatique, il y a plein de choses, puisque tous les lundis de 18h à 19h, c'est l'aquagym mystère. Et le parcours aquatique ludique et éducatif tous les mercredis de 10h à 18h. Les cours d'aquagym tous les jeudis de 12h30 à 13h30. C'est à la piscine et la piscine le 15 août. Vous voyez là-bas, du côté de la Bresse, avec notamment exposition, l'exposition championne dans les traces des sœurs Leduc. Exposition photo qui rend hommage au parcours des championnes vosgiennes. En plein air, au pied de la chapelle, et ça se passe à l'Ermitage Frère Joseph à Ventron, évidemment. Expo d'été, Philippe Claudel, photographe et sculpteur, présente son expo intitulée « Face au paysage », ainsi que les travaux manuels réalisés au cours de l'année par les élèves de l'école maternelle de la Tourterelle jusqu'au 4 août. Entrée libre du mardi au vendredi et le dimanche de 10h à midi et de 14h à 18h. Le samedi de 14h à 18h, c'est fermé. Le lundi, c'est à la maison de la Bresse. Évidemment, c'est à la Bresse. Expo photo également, l'école dehors, au jardin de Bernadette. C'est une expo, le travail de Michel Laurent avec les écoles de Luce et de Sapois. Faites-vous discret et respectez le jardin qui vous accueille. Écoutez la nature, visite gratuite et libre tous les jours. L'entrée libre, ce sont les jardins de Bernadette et ça se passe à Vanier, si je ne me trompe, du côté du Haut du Taux.
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1: L'hôtel-restaurant du Rouge Gazon à Saint-Maurice qui va reprendre ses activités est à la recherche d'un chef cuisinier pour un poste en CDI à 39 heures par semaine. Pour postuler, on vous demande 2 ans d'expérience. Et puis l'équipe de l'hôtel-restaurant du Rouge Gazon recherche également un aide cuisinier. Là, c'est pour un contrat à durée déterminée de 6 mois à 35 heures par semaine, un poste ouvert aux débutants. L'hôtel des Bains, situé à Gérardmer, est à la recherche d'une femme de chambre, employée polyvalente, pour un poste en CDI à 35 heures par semaine, et c'est ouvert aux débutants. La municipalité de la Bresse est à la recherche d'un adjoint technique de bâtiment. C'est pour un contrat à durée déterminée de 6 mois à 35 heures par semaine. Ce poste est à pourvoir à partir du 15 septembre. On vous demande 6 mois d'expérience avec formation CAP, BEP ou équivalent dans les travaux publics. La Courtine à Remiremont est à la recherche d'un infirmier pour un poste en CDI à 35 heures par semaine. Pour postuler, on vous demande au moins 1 an d'expérience avec formation Bac plus 3 plus 4 et diplôme d'infirmier. Grand Moulin Auto à Saint-Étienne-les-Remiremont est à la recherche d'un dépanneur remorque et véhicule léger pour un poste en CDI à 39 heures par semaine. C'est ouvert aux débutants, titulaires du permis B et C. Et puis toujours avec Grand Moulin Auto à Saint-Étienne, un mécanicien service rapide auto est recherché pour un CDI à 39 heures par semaine, poste ouvert aux débutants, titulaires du permis. Sur Saint-Étienne-les-Remiremont, une conseillère de vente pour l'enseigne Kiabi est recherchée. C'est pour un contrat à durée déterminée de 3 mois, à temps partiel, 25 heures par semaine. Prise de poste à partir du 1er septembre. 1 an d'expérience dans la vente est demandé. À Saint-Nabor, un plombier chauffagiste est recherché pour un poste en CDI à 40 heures par semaine. Alors, c'est un poste qui est accessible dès les débutants avec CAP, BEP ou équivalent en chauffage. Sur la commune d'Éloy, on recherche un agent d'exploitation en transport routier de marchandises pour un poste en CDI à 43 heures par semaine. 2 ans d'expérience sont demandés avec également le CACES chariot élévateur. À Arches, on vous propose un poste d'aide conducteur pour une mission intérimaire de 10 mois à 35 heures par semaine. Vous travaillerez en papeterie pour la préparation de bobinage. On vous demande également le CACES R485 ainsi que 4 ans d'expérience. À Arches, on vous propose un poste en alternance pour un contrat d'apprentissage en tant qu'apprenti animateur péri extrascolaire. C'est pour un CDD de 12 mois à 35 heures par semaine.
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2: L'actualité en ce lundi est la dernière grande, grande semaine des vacances, évidemment, avant le 15 août. Vendredi à Saint-Dié, place du marché, en soirée, un sans domicile fixe s'en est pris à un homme qui s'est retrouvé avec un traumatisme crânien. Le pantalon du SDF était aux chevilles, ce qui a provoqué des remontrances. C'est l'objet de la bagarre, mais l'homme qui a fait la remarque s'est retrouvé au sol et sa tête a frappé le trottoir. Le sans domicile fixe s'en est pris ensuite au policier. Il a cassé le pouce de l'un d'eux. Le SDF a été incarcéré. Il est déjà l'auteur de faits délictueux. Circourt-sur-Mouzon, 11h du soir, vendredi. Un conducteur de 27 ans entre en collision avec une autre voiture avec deux femmes de 26 ans à l'intérieur. Ceci à un carrefour. L'homme de Liffol-le-Grand était décédé à l'arrivée des secours. Dans l'autre voiture, les deux femmes ne sont que légèrement touchées. Permis suspendu en 2023 pour conduite en état d'alcoolémie. Le 28 août 2025, aux Forges, l'homme de 30 ans sont à nouveau condamnés à 24 mois de prison, mais 18 avec sursis. Il a été pris avec 1,13 g d'alcool par litre de sang. Il avait bu deux pintes de bière à 10 degrés. Il avait conduit sa voiture, mais n'arrivant pas à rester sur sa droite, il a percuté un autre véhicule aux Forges, donc arrivant en face. Et un homme qui était à l'arrière de cette voiture, qui était percuté, donc n'avait d'ailleurs pas mis sa ceinture de sécurité. Il a été tué dans cet accident. La 10e montée historique du ballon d'Alsace en voiture depuis Belfort a connu un énorme succès. Succès aussi pour le village 1900 avec Saronval et son certificat d'études, sans oublier la fête médiévale à Remiremont. Décès de l'actrice Dominique Fraud, 68 ans, et de Michel Desgenefs, 76 ans, vous le connaissez plus, il avait créé Tataillet. Christian Koenig, donc décès aussi, 87 ans, ancien correspondant de Vosges Matin, obsèque mardi à 15h à l'église d'Éloie. Elisabeth Jean-Pierre, née Duchesne de Saint-Amé, 87 ans, obsèque dans l'intimité. Séverine Larrière, née Gloagen, 49 ans, obsèque mercredi à 10h30 à l'abbatiale de Remiremont. François Apollinard, 77 ans, obsèque mardi à 14h30 à l'abbatiale de Remiremont. José Ferreira da Silva Coelho, 72 ans, du Tillot, obsèque dans l'intimité. Micheline Grandmougin, née Jolie de Ramonchamp, 94 ans, obsèque dans l'intimité. Obsèque également de Didier Copé, 56 ans, ce lundi à 10h30 à l'église de Ruault. À John Fellman, né Houbre, 95 ans, ce lundi à 10h à l'église de Saulsure. Alain Remy, 68 ans, d'Auxon-Rue-Longemer, ce lundi à 10h30 à la salle omniculte de Sainte-Marguerite. En football, en Ligue 2, Boulogne et Nancy ont fait match nul 0-0. Metz a gagné, battu Lorient 2-1. En fait, c'est plutôt Guingamp d'ailleurs. Et premier succès donc pour Luc Hotz, le nouvel entraîneur. Sochaux a été battu par Saint-Étienne sèchement 3-0. Le Tour de France femme, Demi Vollering, la néerlandaise, irrésistible. Elle a gagné la dernière étape et le Tour. Et puis, en natation, les championnats d'Europe à Saint-Denis avec un Léon Marchand diminué. Et en athlétisme, les championnats d'Europe également qui vont débuter à Birmingham. Soleil et nuages de 15 à 35 degrés, petite pluie possible.
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1: Il y a un drame que vous allez pouvoir découvrir à la MCL de Gérardmer, film de Naomi Kawase. L'histoire, c'est celle de Cory. C'est une Française qui vit au Japon. Elle s'occupe d'enfants en attente de greffe cardiaque à l'hôpital de Kobe. Mais la culture japonaise a du mal à accepter le don d'organes. Et en même temps qu'elle tente de trouver un organe pour un enfant, son compagnon disparaît. Elle va devoir jouer sur les deux fronts. C'est un film qui est noté 3,3 par la presse et 3,4 par les spectateurs. Ce sont les notes d'Allociné sur 5. Et puis comme tous les étés, il y a pas mal de films d'animation qui vous sont proposés, avec notamment le Little Film Festival, où vous pourrez retrouver le film Rita et les crocodiles, aussi bien au Majestic de Remiremont qu'à la MCL de Gérardmer. Vous verrez également les nouvelles aventures de Gros Pois et Petit Pois, c'est toujours à la MCL. Le film d'animation Jumpers est toujours à l'affiche du côté de la MCL. Autre film que vous allez pouvoir retrouver, c'est Toy Story 5 ou encore des Mignons et des Monstres. À noter qu'à Remiremont, il y a également le film d'animation Kaira, Princesse Inca. Retrouvez également Vaiana, la légende du bout du monde. Alors à l'origine, c'était bien sûr un film d'animation de Disney. Et donc là, c'est la version live action, un passage obligé maintenant pour tous les grands films de Disney. Alors dans ce film, on y retrouve Catherine Lega Aya et puis Dwayne Johnson dans les rôles principaux. Et donc Vaiana est à voir en ce moment à l'entracte de Vanier ou encore au Majestic à Remiremont. La bataille de Gaulle, partie 2, J'écris ton nom, le biopic d'Antoine Baudry avec Simon Abkarian qui incarne le général de Gaulle. C'est un film donc historique très bien noté, 3,8 par la presse et 4,5 par les spectateurs. Un film qui vous est proposé à la fois au Majestic de Remiremont, à l'Entracte de Vanier. Vous le retrouverez également au cinéma Le Grand Écran de la Bresse, ainsi au casino de Gérardmer. Et puis la partie 1 est toujours à l'affiche à la MCL. L'Odyssée, le grand péplum de Christopher Nolan qui mêle action et aventure avec Matt Damon, Tom Holland ou encore Anne Hathaway est toujours à l'affiche. C'est à Remiremont au Majestic. Et puis au casino de Gérardmer avec l'Odyssée, les notes sont assez bonnes. 4,1 pour la presse et 4,3 pour les spectateurs. Vous allez donc retrouver la fameuse aventure d'Ulysse de retour vers Ithaque, son royaume.
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Ce son est une dédicace à Madame Pavrochko. Vous vous souvenez ?

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7: L'actualité en ce lundi est la dernière grande, grande semaine des vacances, évidemment, avant le 15 août. Vendredi à Saint-Dié, place du marché, en soirée, un sans domicile fixe s'en est pris à un homme qui s'est retrouvé avec un traumatisme crânien. Le pantalon du SDF était aux chevilles, ce qui a provoqué des remontrances. C'est l'objet de la bagarre, mais l'homme qui a fait la remarque s'est retrouvé au sol et sa tête a frappé le trottoir. Le sans domicile fixe s'en est pris ensuite au policier. Il a cassé le pouce de l'un d'eux. Le SDF a été incarcéré. Il est déjà l'auteur de faits délictueux. Circourt-sur-Mouzon, 11h du soir, vendredi, un conducteur de 27 ans entre en collision avec une autre voiture avec deux femmes de 26 ans à l'intérieur. Ceci à un carrefour. L'homme de Liffol-le-Grand était décédé à l'arrivée des secours. Dans l'autre voiture, les deux femmes ne sont que légèrement touchées. Permis suspendu en 2023 pour conduite en état d'alcoolémie. Le 28 août 2025, aux Forges, l'homme de 30 ans sont à nouveau condamnés à 24 mois de prison, mais 18 avec sursis. Il a été pris avec 1,13 g d'alcool par litre de sang. Il avait bu deux pintes de bière à 10 degrés. Il avait conduit sa voiture, mais n'arrivant pas à rester sur sa droite, il a percuté un autre véhicule aux Forges. Donc arrivant en face, et un homme qui était à l'arrière de cette voiture qui a été percuté, donc, n'avait d'ailleurs pas mis sa ceinture de sécurité. Il a été tué dans cet accident. La 10e montée historique du ballon d'Alsace en voiture depuis Belfort a connu un énorme succès. Succès aussi pour le village 1900 à Xaronval et son certificat d'études, sans oublier la fête médiévale à Remiremont. Décès de l'actrice Dominique Fraud, 68 ans, et de Michel Desgenefs, 76 ans, vous le connaissez plus, il avait créé Tataillet. Christian Koenig, donc décès aussi, 87 ans, ancien correspondant de Vosges Matin, obsèque mardi à 15h à l'église d'Éloie. Elisabeth Jean-Pierre, née Duchesne de Saint-Amé, 87 ans, obsèque dans l'intimité. Séverine Larrière, née Gloagen, 49 ans, obsèque mercredi à 10h30 à l'abbatiale de Remiremont. François Apollinard, 77 ans, obsèque mardi à 14h30 à l'abbatiale de Remiremont. José Ferreira da Silva Coelho, 72 ans, du Tillot, obsèque dans l'intimité. Micheline Grandmougin, née Jolie de Ramonchamp, 94 ans, obsèque dans l'intimité. Obsèque également de Didier Copé, 56 ans, ce lundi à 10h30 à l'église de Ruault. À John Fellman, né Houbre, 95 ans, ce lundi à 10h à l'église de Saulsure. Alain Remy, 68 ans, d'Auxon-Rue-Longemer, ce lundi à 10h30 à la salle omniculte de Sainte-Marguerite. En football, en Ligue 2, Boulogne et Nancy ont fait match nul 0-0. Metz a gagné, battu Lorient 2-1. En fait, c'est plutôt Guingamp d'ailleurs. Et premier succès donc pour Luc Hotz. Le nouvel entraîneur, Sochaux, a été battu par Saint-Étienne sèchement 3-0. Le Tour de France femme, Demi Vollering, la néerlandaise, irrésistible. Elle a gagné la dernière étape et le Tour. Et puis, en natation, les championnats d'Europe à Saint-Denis avec un Léon Marchand diminué. Et en athlétisme, les championnats d'Europe également qui vont débuter à Birmingham. Soleil et nuages de 15 à 35 degrés, petite pluie possible.
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1: Les lundis jusqu'au 17 août, vous avez rendez-vous à 18h30 à la salle multi-activité de Saint-Maurice pour le festif Frémis. Plusieurs choses au programme, repas brasero, buvette, balade aux calèches, musique, guinguette, marché des artisans et des producteurs avec également l'accueil des touristes tombola. Chaque lundi également, il y a les pots d'accueil des vacanciers qui vous sont proposés par le Ménil Accueil. C'est sous le préau de la familiale, à chaque fois à partir de 18h30, au programme dégustation des produits locaux, verre de l'amitié, tombola gratuite, petite animation, avec également la possibilité de déguster une poêlée guédon. Les mardis, ce sont les marchés d'été à Bussan qui vous sont proposés Hall de la Mouline de 17h à 21h jusqu'au 25 août avec à chaque fois de nombreuses animations et puis à des producteurs et des exposants. Je vous rappelle que pendant ces vacances, les mines Otillo sont ouvertes tous les jours. Vous pouvez découvrir les anciennes mines de cuivre de 10h à 19h. Alors à chaque fois, il faut réserver pour les différentes visites. Il y a également des nocturnes qui vous sont proposées à 20h30. Il y a sur les pas des mineurs d'autrefois les mercredis. Les jeudis, les contes et légendes de la mine nuit entrée. Et puis les vendredis, à la découverte des chauves-souris. Vous devez donc réserver au 03 29 25 03 33. Vous pouvez vous rendre à la maison des Hautes Mines, 47 rue de la Gare, Otillo bien sûr, et puis le site hautemines.com. Les rues en fait, eh bien, c'est les jeudis de cet été Otillo jusqu'au 20 août, avec chaque jeudi eh bien, de nombreuses animations qui vous seront proposées dans les rues d'Otillo, avec également Place de la Mairie, Marché et Camelot. À noter que les bars du Tio vous proposent également plusieurs animations à l'occasion de ces jeudis en fait. Pendant ces vacances d'été, il y a les jeudis tissage en famille proposés au musée du textile de Ventron. À chaque fois, ça se passe à 14h30. Visite du musée adapté pour tous, mise en route des machines et atelier de tissage pour les enfants. Vous aurez le détail en allant sur le site musée.ventron.fr. La Société des Fêtes de Bussan vous propose des concours de pétanque en doublette chaque vendredi de cet été, place de la Mouline. Les inscriptions se font à partir de 13h30 et début des parties à 14h. C'est 3€ par joueur, c'est ouvert à tous, avec également buvette sur place. L'Association des producteurs des Hautes-Vosges organise les marchés nocturnes des producteurs locaux les vendredis au rocher de la colline à Ferdru, de 17h à 21h. De nombreux producteurs et artisans seront sur place avec buvette et restauration. Avec le Théâtre du Peuple de Bussan, retrouvez tout cet été la grande saga Héritier des Brumes, la folle histoire du Théâtre du Peuple, une pièce à découvrir en feuilleton de 6 épisodes. Et puis chaque vendredi, il y a également les éphémères qui vous seront proposés. Possibilité également de visiter le théâtre. Tous les détails sont sur le site théâtredupeuple.com. Chaque dimanche, découvrez Fraisse Mini-Train au 28 bis rue de Lorraine à Fraisse-sur-Moselle, de 14h à 18h. Une autre manière de découvrir l'univers ferroviaire avec des trains miniatures sur lesquels vous pouvez monter.
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1: Samedi 15 août, le Rucher de la Colline vous invite à la fête de l'abeille et de la biodiversité. De 10h à 18h, venez visiter le marché des producteurs, découvrir une exposition sur la vie de l'abeille et vous divertir avec un jeu de quilles et d'autres jeux pour les enfants. Possibilité de se restaurer à midi avec le repas des producteurs et de déguster des gaufres à l'ancienne toute la journée. La fête de l'abeille et de la biodiversité, c'est le 15 août au Rucher de la Colline, 1 rue de la Sûre, à Ferdru. Le parc d'attractions familiales Didyland vous donne rendez-vous à Morsbronn-les-Bains en Alsace. Pour sa saison estivale, de 10h à 18h, retrouvez la grande roue panoramique, les manèges à sensations et plus de 35 attractions pour petits et grands. Restaurants et snacks sur place. Renseignements sur info@didyland.fr.
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1: Chaque mardi jusqu'au 25 août, il y a les marchés d'été proposés à Bussan, Hall de la Mouline, de 17h à 21h. Et pour ce 11 août, eh bien, vous avez rendez-vous avec Oraga qui vous propose barbecue, démonstration de chiens de troupeau avec aussi animation musicale. Il y a les veillées interculturelles qui vous sont proposées à la chapelle de Travexin avec la troupe IPAC. Et sachez que pour ce mercredi 12 août, une programmation vous est proposée avec l'Arménie, Aram et Virginie, et Kerovpeyan. Et vous aurez toutes les infos en allant sur le site ipac-cie.com. Les rues en fête au Tillo, prochain rendez-vous ce jeudi 13 août avec une nouvelle fois bien pas mal d'artistes dans les rues de la municipalité avec aussi comme à chaque fois animation, marché, camelot devant la mairie. À noter que les bars du Tillo participent également à l'événement et font venir chez eux différents artistes pour des beaux concerts. Pour ce jeudi 13 août, il y a le tissage en famille proposé au musée du textile de Ventron. Ce sera à partir de 14h30. Visite du musée adapté pour tous, mise en route des machines et atelier de tissage pour les enfants. Vous aurez toutes les infos en allant sur musée.ventron.fr. L'association artistique Entre Gens organise son petit Montmartre ce jeudi 13 août, place de la Mouline à Bussan. Ce sera de 10h à 18h avec plusieurs artistes qui œuvreront sur différentes techniques. Vous pourrez d'ailleurs les rejoindre avec votre propre matériel. N'oubliez pas que vous allez pouvoir donner votre sang à Ramonchamp pour le vendredi 14 août. Rendez-vous à la salle des fêtes de 16h à 19h30. Avec le Théâtre du Peuple de Bussan, la saison estivale bat son plein. Avec la pièce Héritier des Brumes, la folle histoire du Théâtre du Peuple. Une grande fresque à découvrir en 6 épisodes jusqu'au 28 août. Et puis vous allez pouvoir retrouver également chaque vendredi les éphémères. Pour le programme complet et la billetterie, vous avez rendez-vous sur le site théâtredupeuple.com. À Saint-Maurice, la guinguette de la Fourmilière vous est proposée pour ce vendredi à partir de 18h avec High Folk et puis Lone Coverer côté musique. Il y aura également un repas sur réservation au 06 31 31 43 12. Comme chaque mardi, vous allez pouvoir retrouver les marchés nocturnes des producteurs locaux au Rucher de la Colline à Ferdru et ce sera de 17h à 21h. La fête du 15 août au du thème, eh bien, c'est deux journées de festivités, vendredi 14 et samedi 15 août, marché artisanal, fête foraine et de nombreuses animations ainsi qu'un vide-grenier et de quoi vous restaurer. Le 15 août au Tio, rendez-vous sur les abords de l'étang de Chaume pour découvrir un grand show laser à proposer à partir de 22h30. Alors sachez que la soirée débutera même un petit peu plus tôt avec de quoi vous restaurer et puis animation par le groupe Vent d'Est. À toute vapeur, c'est l'événement que vous propose Fraisse Mini Train à Fraisse-sur-Moselle au 28 bis rue de Lorraine, samedi 15 août de 15h à 20h et dimanche 16 de 14 à 18h.
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6: Les lundis jusqu'au 17 août, vous avez rendez-vous à 18h30 à la salle multi-activité de Saint-Maurice pour le festif Frémis. Plusieurs choses au programme, repas brasero, buvette, balade aux calèches, musique, guinguette, marché des artisans et des producteurs avec également l'accueil des touristes et tombola. Chaque lundi également, il y a les pots d'accueil des vacanciers qui vous sont proposés par le Ménil Accueil. C'est sous le préau de la familiale, à chaque fois à partir de 18h30. Au programme dégustation des produits locaux, verre de l'amitié, tombola gratuite, petite animation, avec également la possibilité de déguster une poêlée Guédon. Les mardis, ce sont les marchés d'été à Bussan qui vous sont proposés Hall de la Mouline de 17h à 21h jusqu'au 25 août avec à chaque fois de nombreuses animations et puis à des producteurs et des exposants. Je vous rappelle que pendant ces vacances, les mines au Tillo sont ouvertes tous les jours. Vous pouvez découvrir les anciennes mines de cuivre de 10h à 19h. Alors à chaque fois, il faut réserver pour les différentes visites. Il y a également des nocturnes qui vous sont proposées à 20h30. Il y a sur les pas des mineurs d'autrefois les mercredis. Les jeudis, les contes et légendes de la mine nuit entrée. Et puis les vendredis, à la découverte des chauves-souris. Vous devez donc réserver au 03 29 25 03 33. Vous pouvez vous rendre à la maison des Hautes Mines, 47 rue de la Gare, au Tillo bien sûr, et puis le site hautemines.com. Les rues en fait, eh bien, c'est les jeudis de cet été au Tillo jusqu'au 20 août, avec chaque jeudi eh bien, de nombreuses animations qui vous seront proposées dans les rues du Tillo, avec également place de la mairie, marché et camelot. À noter que les bars du Tillo vous proposent également plusieurs animations à l'occasion de ces jeudis en fait. Pendant ces vacances d'été, il y a les jeudis tissage en famille proposés au musée du textile de Ventron. À chaque fois, ça se passe à 14h30. Visite du musée adapté pour tous, mise en route des machines et ateliers de tissage pour les enfants. Vous aurez le détail en allant sur le site musée.ventron.fr. La Société des Fêtes de Bussan vous propose des concours de pétanque en doublette chaque vendredi de cet été. Place de la Mouline. Les inscriptions se font à partir de 13h30 et début des parties à 14h. C'est 3€ par joueur, c'est ouvert à tous, avec également buvette sur place. L'Association des producteurs des Hauts-de-Vosges organise les marchés nocturnes des producteurs locaux les vendredis au rocher de la colline à Ferdru, de 17h à 21h. De nombreux producteurs et artisans seront sur place avec buvette et restauration. Avec le Théâtre du Peuple de Bussan, retrouvez tout cet été la grande saga Héritier des Brumes, la folle histoire du Théâtre du Peuple, une pièce à découvrir en feuilleton de 6 épisodes. Et puis chaque vendredi, il y a également les éphémères qui vous seront proposés. Possibilité également de visiter le théâtre. Tous les détails sont sur le site théâtredupeuple.com. Chaque dimanche, découvrez Fraisse Mini Train au 28 bis rue de Lorraine à Fraisse-sur-Moselle, de 14h à 18h. Une autre manière de découvrir l'univers ferroviaire avec des trains miniatures sur lesquels vous pouvez monter.
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1: Chaque mardi jusqu'au 25 août, il y a les marchés d'été proposés à Bussan, Hall de la Mouline, de 17h à 21h. Et pour ce 11 août, eh bien, vous avez rendez-vous avec Oraga qui vous propose barbecue, démonstration de chiens de troupeau avec aussi animation musicale. Il y a les veillées interculturelles qui vous sont proposées à la chapelle de Travexin avec la troupe IPAC. Et sachez que pour ce mercredi 12 août, une programmation vous est proposée avec l'Arménie, Aram et Virginie, Kerovpeyan. Et vous aurez toutes les infos en allant sur le site ipac-cie.com. Les rues en fête au Tio, prochain rendez-vous ce jeudi 13 août avec une nouvelle fois bien pas mal d'artistes dans les rues de la municipalité avec aussi comme à chaque fois animation, marché, camelot devant la mairie. À noter que les bars du Tio participent également à l'événement et font venir chez eux différents artistes pour des beaux concerts. Pour ce jeudi 13 août, il y a le tissage en famille proposé au musée du textile de Ventron. Ce sera à partir de 14h30. Visite du musée adapté pour tous, mise en route des machines et atelier de tissage pour les enfants. Vous aurez toutes les infos en allant sur musée.ventron.fr. L'association artistique Entre Gens organise son petit Montmartre. Ce jeudi 13 août, place de la Mouline à Bussan, ce sera de 10h à 18h. Avec plusieurs artistes qui œuvreront sur différentes techniques, vous pourrez d'ailleurs les rejoindre avec votre propre matériel. N'oubliez pas que vous allez pouvoir donner votre sang à Ramon Champ pour le vendredi 14 août. Rendez-vous à la salle des fêtes de 16h à 19h30. Avec le Théâtre du Peuple de Bussan, la saison estivale bat son plein avec la pièce héritier des brumes, La folle histoire du Théâtre du Peuple, une grande fresque à découvrir en 6 épisodes jusqu'au 28 août. Et puis vous allez pouvoir retrouver également chaque vendredi les éphémères. Pour le programme complet et la billetterie, vous avez rendez-vous sur le site théâtredupeuple.com. À Saint-Maurice, la guinguette de la fourmilière vous est proposée pour ce vendredi à partir de 18h avec High Folk et puis Lone Coverer côté musique. Il y aura également un repas sur réservation au 06 31 31 43 12. Comme chaque mardi, vous allez pouvoir retrouver les marchés nocturnes des producteurs locaux au rucher de la colline à Ferdru et ce sera de 17h à 21h. La fête du 15 août au du thème, eh bien, c'est deux journées de festivités, vendredi 14 et samedi 15 août, marché artisanal, fête foraine et de nombreuses animations ainsi qu'un vide-grenier et de quoi vous restaurer. Le 15 août au Tio, rendez-vous sur les abords de l'étang de Chaume pour découvrir un grand show laser et à proposer à partir de 22h30. Alors sachez que la soirée débutera même un petit peu plus tôt avec de quoi vous restaurer et puis animation par le groupe Vent d'Est. À toute vapeur, c'est l'événement que vous propose Fraisse Mini Train à Fraisse-sur-Moselle au 28 bis rue de Lorraine, samedi 15 août de 15h à 20h et dimanche 16 de 14 à 18h.
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3: Les lundis jusqu'au 17 août, vous avez rendez-vous à 18h30 à la salle multi-activité de Saint-Maurice pour le Festi Frémiche. Plusieurs choses au programme, repas brasero, buvette, balade aux calèches, musique, guinguette, marché des artisans et des producteurs avec également l'accueil des touristes et tombola. Chaque lundi également, il y a les pots d'accueil des vacanciers qui vous sont proposés par Le Ménil Accueil. C'est sous le préau de la familiale, à chaque fois à partir de 18h30, au programme dégustation des produits locaux, verre de l'amitié, tombola gratuite, petite animation, avec également la possibilité de déguster une poêlée guédon. Les mardis, ce sont les marchés d'été à Bussan qui vous sont proposés Hall de la Mouline de 17h à 21h jusqu'au 25 août avec à chaque fois de nombreuses animations et puis à des producteurs et des exposants. Je vous rappelle que pendant ces vacances, les mines au Tillot sont ouvertes tous les jours. Vous pouvez découvrir les anciennes mines de cuivre de 10h à 19h. Alors à chaque fois, il faut réserver pour les différentes visites. Il y a également des nocturnes qui vous sont proposées à 20h30. Il y a sur les pas des mineurs d'autrefois les mercredis. Les jeudis, les contes et légendes de la mine nuit entrée. Et puis les vendredis, à la découverte des chauves-souris. Vous devez donc réserver au 03 29 25 03 33. Vous pouvez vous rendre à la maison des Hautes Mines, 47 rue de la Gare, au Tillot bien sûr. Et puis le site hautemines.com. Les rues en fête, eh bien, c'est les jeudis de cet été au Tillot jusqu'au 20 août. Avec chaque jeudi, il y a de nombreuses animations qui vous seront proposées dans les rues du Tillot, avec également Place de la Mairie, Marché et Camelot. A noter que les bars du Tillot vous proposent également plusieurs animations à l'occasion de ces jeudis en fête. Pendant ces vacances d'été, il y a les jeudis tissage en famille proposés au musée du textile de Ventron. À chaque fois, ça se passe à 14h30. Visite du musée adapté pour tous, mise en route des machines et ateliers de tissage pour les enfants. Vous aurez le détail en allant sur le site musée.ventron.fr. La Société des Fêtes de Bussan vous propose des concours de pétanque en doublette chaque vendredi de cet été, place de la Mouline. Les inscriptions se font à partir de 13h30 et début des parties à 14h. C'est 3€ par joueur, c'est ouvert à tous, avec également buvette sur place. L'Association des producteurs des Hauts-de-Vosges organise les marchés nocturnes des producteurs locaux les vendredis au rocher de la colline à Ferdru, de 17h à 21h. De nombreux producteurs et artisans seront sur place avec buvette et restauration. Avec le Théâtre du Peuple de Bussan, retrouvez tout cet été la grande saga Héritier des Brumes, la folle histoire du Théâtre du Peuple. Une pièce à découvrir en feuilleton de 6 épisodes. Et puis chaque vendredi, il y a également les éphémères qui vous seront proposés. Possibilité également de visiter le théâtre. Tous les détails sont sur le site théâtredupeuple.com. Chaque dimanche, découvrez Fraisse Mini-Train au 28 bis rue de Lorraine à Fraisse-sur-Moselle, de 14h à 18h. Une autre manière de découvrir l'univers ferroviaire avec des trains miniatures sur lesquels vous pouvez monter.
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1: Il y a un drame que vous allez pouvoir découvrir à la MCL de Gérardmer, film de Naomi Kawase. L'histoire, c'est celle de Cory. C'est une Française qui vit au Japon. Elle s'occupe d'enfants en attente de greffe cardiaque à l'hôpital de Kobe. Mais la culture japonaise a du mal à accepter le don d'organes. Et en même temps qu'elle tente de trouver un organe pour un enfant, son compagnon disparaît. Elle va devoir jouer sur les deux fronts. C'est un film qui est noté 3,3 par la presse et 3,4 par les spectateurs. Ce sont les notes d'Allociné sur 5. Et puis comme tous les étés, il y a pas mal de films d'animation qui vous sont proposés, avec notamment le Little Film Festival, où vous pourrez retrouver le film Rita et les crocodiles, aussi bien au Majestic de Remiremont qu'à la MCL de Gérardmer. Vous verrez également les nouvelles aventures de Gros Pois et Petit Pois, c'est toujours à la MCL. Le film d'animation Jumpers est toujours à l'affiche du côté de la MCL. Autre film que vous allez pouvoir retrouver, c'est Toy Story 5 ou encore Des Mignons et des Monstres. À noter qu'à Remiremont, il y a également le film d'animation Kaira, Princesse Inca. Retrouvez également Vaiana, la légende du bout du monde. Alors à l'origine, c'était bien sûr un film d'animation de Disney. Et donc là, c'est la version live action, un passage obligé maintenant pour tous les grands films de Disney. Alors dans ce film, on y retrouve Catherine Lega Aya et puis Dwayne Johnson dans les rôles principaux. Et donc Vaiana est à voir en ce moment à l'entracte de Vanier ou encore au Majestic à Remiremont. La bataille de Gaulle, partie 2, J'écris ton nom, le biopic d'Antoine Baudry avec Simon Abkarian qui incarne le général de Gaulle. C'est un film donc historique très bien noté, 3,8 par la presse et 4,5 par les spectateurs. Un film qui vous est proposé à la fois au Majestic de Remiremont, à l'Entracte de Vanier. Vous le retrouverez également au cinéma Le Grand Écran de la Bresse, ainsi au casino de Gérardmer. Et puis la partie 1 est toujours à l'affiche à la MCL. L'Odyssée, le grand peplum de Christopher Nolan qui mêle action et aventure avec Matt Damon, Tom Holland ou encore Anne Hathaway est toujours à l'affiche. C'est à Remiremont au Majestic. Et puis au casino de Gérardmer avec l'Odyssée, les notes sont assez bonnes. 4,1 pour la presse et 4,3 pour les spectateurs. Vous allez donc retrouver la fameuse aventure d'Ulysse de retour vers Ithaque, son royaume.
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1: La vie au Pays des Lacs, Gérard May, la vie également donc vallée de la Moselotte à partir de la Bresse, c'est l'association Art et Traditions Populaires Jérômois. Propose une exposition, Gérard May caricature Jean Grossier, poids et mesures, outils insolites de Vincent Baudin et Jean-Pierre Stocchetti, du 11 au 19 août à l'espace Tilleul, donc salle Jean Grossier justement, vernissage à 18h le mardi 11 août et de 10h à midi et de 15h à 19h, ce sont les heures d'ouverture de la salle. Côté également de la Bresse, eh bien d'abord au complexe aquatique, il y a plein de choses puisque tous les lundis de 18h à 19h, c'est l'aquagym mystère et le parcours aquatique ludique et éducatif tous les mercredis de 10h à 18h, les cours d'aquagym tous les jeudis de 12h30 à 13h30, c'est à la piscine. Et la piscine le 15 août, vous voyez, là-bas, du côté de la Bresse, avec notamment exposition championne dans les traces des sœurs Leduc, exposition photo qui rend hommage au parcours des championnes vosgiennes en plein air, au pied de la chapelle, et ça se passe à l'Ermitage Frère Joseph à Ventron, évidemment. Expo d'été, Philippe Claudel, photographe et sculpteur, présente son expo intitulée « Face au paysage », ainsi que les travaux manuels réalisés au cours de l'année par les élèves de l'école maternelle de la Tourterelle jusqu'au 4 août. Entrée libre du mardi au vendredi et le dimanche de 10h à midi et de 14h à 18h. Le samedi de 14h à 18h, c'est fermé. Le lundi, c'est à la maison de la Bresse. Évidemment, c'est à la Bresse. Expo photo également. L'école dehors, au jardin de Bernadette. C'est une expo, le travail de Michel Laurent avec les écoles de Luce et de Sapois. Faites-vous discret et respectez le jardin qui vous accueille. Écoutez la nature. Visite gratuite et libre tous les jours. L'entrée libre, ce sont les jardins de Bernadette et ça se passe à Vanier, si je ne me trompe, du côté du haut du Tau.
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0: Évidemment avant le 15 août, vendredi à Saint-Dié, place du marché, en soirée, sans domicile fixe, s'en est pris un homme qui s'est retrouvé avec un traumatisme crânien. Le pantalon du SDF était aux chevilles, ce qui a provoqué des remontrances. C'est l'objet de la bagarre, mais l'homme qui a fait la remarque s'est retrouvé au sol et sa tête a frappé le trottoir. Le sans domicile fixe s'en est pris ensuite au policier. Il a cassé le pouce de l'un d'eux. Le SDF a été incarcéré. Il est déjà l'auteur de faits délictueux. Circourt-sur-Mouzon, 11h du soir, vendredi, un conducteur de 27 ans entre en collision avec une autre voiture avec deux femmes de 26 ans à l'intérieur. Ceci à un carrefour. L'homme de Liffol-le-Grand était décédé à l'arrivée des secours. Dans l'autre voiture, les deux femmes ne sont que légèrement touchées. Permis suspendu en 2023 pour conduite en état d'alcoolémie. Le 28 août 2025, aux Forges, l'homme de 30 ans sont à nouveau condamnés à 24 mois de prison, mais 18 avec sursis. Il a été pris avec 1,13 g d'alcool par litre de sang. Il avait bu deux pintes de bière à 10 degrés. Il avait conduit sa voiture, mais n'arrivant pas à rester sur sa droite, il a percuté un autre véhicule aux Forges. Donc arrivant en face, et un homme qui était à l'arrière de cette voiture, qui était percuté, donc n'avait d'ailleurs pas mis sa ceinture de sécurité. Il a été tué dans cet accident. La 10e montée historique du ballon d'Alsace en voiture depuis Belfort a connu un énorme succès. Succès aussi pour le village 1900 à Xaronval et son certificat d'études, sans oublier la fête médiévale à Remiremont. Décès de l'actrice Dominique Fro, 68 ans, et de Michel Desgenefs, 76 ans, vous le connaissez plus, il avait créé Tataillet. Christian Koenig, donc décès aussi, 87 ans, ancien correspondant de Vosges Matin, obsèque mardi à 15h à l'église d'Éloie. Elisabeth Jean-Pierre, née Duchesne de Saint-Amé, 87 ans, obsèque dans l'intimité. Séverine Larrière, née Gloagen, 49 ans, obsèque mercredi à 10h30 à l'abbatiale de Remiremont. François Apollinard, 77 ans, obsèque mardi à 14h30 à l'abbatiale de Remiremont. José Ferreira da Silva Coelho, 72 ans, du Tillot, obsèque dans l'intimité. Micheline Grandmougin, née Jolie de Ramonchamp, 94 ans, obsèque dans l'intimité. Obsèque également de Didier Copé, 56 ans, ce lundi à 10h30 à l'église de Ruault. À John Fellman, né Houbre, 95 ans, ce lundi à 10h à l'église de Saulsure. Alain Remy, 68 ans, d'Auxon-Rue-Longemer, ce lundi à 10h30 à la salle omniculte de Sainte-Marguerite. En football, en Ligue 2, Boulogne et Nancy ont fait match nul 0-0. Metz a gagné, battu Lorient 2-1. En fait, c'est plutôt Guingamp d'ailleurs. Et premier succès donc pour Luc Hotz. Le nouvel entraîneur, Sochaux, a été battu par Saint-Étienne sèchement, 3-0. Le Tour de France, femme, Demi Vollering, la néerlandaise, irrésistible, elle a gagné la dernière étape et le Tour. Et puis, en natation, les championnats d'Europe à Saint-Denis avec un Léon Marchand diminué. Et en athlétisme, les championnats d'Europe également, qui vont débuter à Birmingham. Soleil et nuages de 15 à 35 degrés, petite pluie possible.
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8: L'hôtel-restaurant du Rouge Gazon à Saint-Maurice, qui va reprendre ses activités, est à la recherche d'un chef cuisinier pour un poste en CDI à 39 heures par semaine. Pour postuler, on vous demande 2 ans d'expérience. Et puis, l'équipe de l'hôtel-restaurant du Rouge Gazon recherche également un aide cuisinier. Là, c'est pour un contrat à durée déterminée de 6 mois à 35 heures par semaine, un poste ouvert aux débutants. L'hôtel des Bains, situé à Gérardmer, est à la recherche d'une femme de chambre employée polyvalente pour un poste en CDI à 35 heures par semaine et c'est ouvert aux débutants. La municipalité de la Bresse est à la recherche d'un adjoint technique et de bâtiment. C'est pour un contrat à durée déterminée de 6 mois à 35 heures par semaine. Ce poste est à pourvoir à partir du 15 septembre. On vous demande 6 mois d'expérience avec formation CAP, BEP ou équivalent dans les travaux publics. La Courtine à Remiremont est à la recherche d'un infirmier pour un poste en CDI à 35 heures par semaine. Pour postuler, on vous demande au moins 1 an d'expérience avec formation Bac plus 3 plus 4 et diplôme d'infirmier. Grand Moulin Auto à Saint-Étienne, les Remiremont est à la recherche d'un dépanneur remorque et véhicule léger pour un poste en CDI à 39 heures par semaine. C'est ouvert aux débutants, titulaires du permis B et C. Et puis toujours avec Grand Moulin Auto à Saint-Étienne, un mécanicien service rapide auto est recherché pour un CDI à 39 heures par semaine, poste ouvert aux débutants, titulaires du permis. Sur Saint-Étienne, les Remiremont, une conseillère de vente pour l'enseigne Kiabi est recherchée. C'est pour un contrat à durée déterminée de 3 mois, à temps partiel, 25 heures par semaine. Prise de poste à partir du 1er septembre. 1 an d'expérience dans la vente est demandé. À Saint-Nabor, un plombier chauffagiste est recherché pour un poste en CDI à 40 heures par semaine. Alors, c'est un poste qui est accessible dès les débutants avec CAP, BEP ou équivalent en chauffage. Sur la commune d'Éloy, on recherche un agent d'exploitation en transport routier de marchandises pour un poste en CDI à 43 heures par semaine. 2 ans d'expérience sont demandés avec également le CACES chariot élévateur. À Arches, on vous propose un poste d'aide conducteur pour une mission intérimaire de 10 mois à 35 heures par semaine. Vous travaillerez en papeterie pour la préparation de bobinage. On vous demande également le CACES R485 ainsi que 4 ans d'expérience. À Arches, on vous propose un poste en alternance pour un contrat d'apprentissage en tant qu'apprenti animateur péri et extrascolaire. C'est pour un CDD de 12 mois à 35 heures par semaine.
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2: Chaque mardi jusqu'au 25 août, il y a les marchés d'été proposés à Bussan, Hall de la Mouline, de 17h à 21h. Et pour ce 11 août, eh bien, vous avez rendez-vous avec Oraga qui vous propose barbecue, démonstration de chiens de troupeau avec aussi animation musicale. Il y a les veillées interculturelles qui vous sont proposées à la chapelle de Travexin avec la troupe IPAC. Et sachez que pour ce mercredi 12 août, une programmation vous est proposée avec l'Arménie, Aram et Virginie, et Kerovpeyan. Et vous aurez toutes les infos en allant sur le site ipac-cie.com. Les rues en fête au Tillo, prochain rendez-vous ce jeudi 13 août avec une nouvelle fois bien pas mal d'artistes dans les rues de la municipalité avec aussi comme à chaque fois animation, marché, camelot devant la mairie. À noter que les bars du Tillo participent également à l'événement et font venir chez eux différents artistes pour des beaux concerts. Pour ce jeudi 13 août, il y a le tissage en famille proposé au musée du textile de Ventron. Ça sera à partir de 14h30. Visite du musée adapté pour tous, mise en route des machines et atelier de tissage pour les enfants. Vous aurez toutes les infos en allant sur musée.ventron.fr. L'association artistique Entre Gens organise son petit Montmartre. Ce jeudi 13 août, place de la Mouline à Bussan, ce sera de 10h à 18h. Avec plusieurs artistes qui œuvreront sur différentes techniques, vous pourrez d'ailleurs les rejoindre avec votre propre matériel. N'oubliez pas que vous allez pouvoir donner votre sang à Ramon Champ pour le vendredi 14 août. Rendez-vous à la salle des fêtes de 16h à 19h30. Avec le Théâtre du Peuple de Bussan, la saison estivale bat son plein avec la pièce Héritier des Brumes, La folle histoire du Théâtre du Peuple, une grande fresque à découvrir en 6 épisodes jusqu'au 28 août. Et puis vous allez pouvoir retrouver également chaque vendredi les éphémères. Pour le programme complet et la billetterie, vous avez rendez-vous sur le site théâtredupeuple.com. À Saint-Maurice, la guinguette de la fourmilière vous est proposée pour ce vendredi à partir de 18h avec Highfolk et puis Lone Coverer côté musique. Il y aura également un repas sur réservation au 06 31 31 43 12. Comme chaque mardi, vous allez pouvoir retrouver les marchés nocturnes des producteurs locaux au rocher de la colline à Ferdru et ce sera de 17h à 21h. La fête du 15 août au du thème, eh bien, c'est deux journées de festivités, vendredi 14 et samedi 15 août, marché artisanal, fête foraine et de nombreuses animations ainsi qu'un vide-grenier et de quoi vous restaurer. Le 15 août au Tillo, rendez-vous sur les abords de l'étang de Chaume pour découvrir un grand show laser à proposer à partir de 22h30. Alors sachez que la soirée débutera même un petit peu plus tôt avec de quoi vous restaurer et puis animation par le groupe Vendest. À toute vapeur, c'est l'événement que vous propose Fraisse Mini Train à Fraisse-sur-Moselle au 28 bis rue de Lorraine, samedi 15 août de 15h à 20h et dimanche 16 de 14 à 18h.
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